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0: Bonjour tout le monde, bienvenue. RFI Matin commence maintenant. 3 heures d'infos tout autour du monde avec nos correspondants, nos envoyés spéciaux et avec aussi nos invités ce matin, notamment dans une demi-heure, le magistrat sénégalais Mam Mandia Niang, procureur par intérim de la CPI, la Cour pénale internationale. Il répond aux questions de Christophe Boisbouvier. D'abord, c'est votre journal, Arthur Ponchelet. Bonjour.
2: Bonjour à tous. Une question à la une ce matin. Les Houthis peuvent-ils tenir leur conquête territoriale au Yémen? On interroge une experte alors que le groupe pro-iranien s'est emparé la semaine dernière de toute la côte du pays le long de la mer Rouge. Il était à quelques kilomètres de la frontière polonaise lorsqu'il a été bombardé. Un train visé hier par une frappe russe en Ukraine. Il n'y a pas de blessés, mais la Pologne s'inquiète d'une escalade qui pourrait s'étendre à son territoire. On appelle notre correspondant à Kiev dans un instant. La une, c'est aussi l'opposition de Donald Trump à tout ralentissement de l'intelligence artificielle. Le groupe dans Dangote qui entre en bourse aujourd'hui au Nigeria et puis les prix des transports qui flambent sur le Rhin à conséquence de la sécheresse et de la baisse du niveau du fleuve.
0: L'Arabie Saoudite réplique face à la dernière offensive des Houthis au Yémen.
2: Le groupe pro-iranien évoque une cinquantaine de frappes hier. Information non confirmée par Riyad qui communique rarement sur ses opérations militaires au Yémen. La semaine dernière, les Houthis ont mené une offensive éclair et contrôlent désormais toute la côte du Yémen le long de la mer Rouge. Ils se sont aussi emparés du très stratégique port de Mora qui donne directement sur le détroit de Bab el-Mandeb. Une offensive et des questions, notamment une, Justine Fontaine. Les Houthis peuvent-ils conserver leur conquête territoriale?
3: Les Houthis peuvent tenir, d'après la chercheuse Yasmine Aleriani du Centre pour les recherches stratégiques de Sanaa. Pour le moment, en tout cas, faute, selon elle, de réactions fortes et immédiates de l'Arabie Saoudite et surtout des forces gouvernementales yéménites.
4: Le gouvernement reconnu par la communauté internationale est dans une situation de faiblesse. Le moral des troupes est très bas. Leur retrait de Mora et de ses environs a été particulièrement chaotique et a montré le manque de leadership et de cohésion dans leur rang.
3: Les rebelles Houthis pourraient tenter par la suite de s'emparer de la ville de Taiz, puis d'avancer vers le gouvernorat de Marib, riche en pétrole, et enfin menacer Aden, où siège le gouvernement officiel.
4: Mais combien de temps garderont-ils le contrôle de ces territoires? C'est une question qui reste en suspens. Et on se souvient qu'en 2017, il y avait eu de violents combats lors desquels ils avaient perdu ces territoires. Donc ce ne serait pas la première fois.
3: Les combats de ces derniers jours ont fait des centaines de morts et des dizaines de milliers de déplacés. Beaucoup viennent chercher refuge dans la capitale provisoire, Aden, déjà surpeuplée après une décennie de conflit.
2: Une dernière offensive qui tire aussi les prix du pétrole vers le haut. Le baril de Brent dépasse les 100 dollars. Les investisseurs s'inquiètent aussi du report d'une réunion prévue aujourd'hui entre l'Iran et les pays du Golfe à Oman. Entrevue où il devait être question de la sécurité dans le détroit d'Ormuz, mais entrevue décalée donc pour créer les conditions propices à un dialogue constructif selon l'agence de presse omanaise. 3 sièges, c'est pour l'instant l'avance des sociaux-démocrates en Suède face à l'alliance entre la droite et l'extrême droite. Les résultats des législatives d'hier sont encore trop serrés pour donner un résultat définitif. Magdalena Andersen, la candidate des sociaux-démocrates, et le premier ministre sortant Ulf Kirstersson se montrent tous les deux prudents. On ne devrait pas connaître les résultats définitifs avant mercredi prochain.
0: La guerre en Ukraine va s'intensifier et l'escalade pourrait toucher la Pologne.
2: C'est en tout cas ce qu'affirme Donald Tusk. Le premier ministre polonais présidait une réunion d'urgence hier après des attaques de drones russes à quelques kilomètres de la frontière polonaise. Moscou a visé un train à destination de Varsovie sans faire de victimes. Peu de temps avant cette frappe, plusieurs personnalités occidentales étaient dans la zone, dont l'ancien premier ministre britannique Boris Johnson. Bonjour Lucas Lazo.
5: Bonjour Arthur.
2: En ligne avec nous de Kiev, ce n'est pas la seule frappe qui a visé l'Ukraine ce week-end. Des milliers de drones ont visé des immeubles ou encore des stations-service. Lucas, comment réagit-on en Ukraine à ces dernières attaques ?
5: Écoutez, les Ukrainiens sont sidérés par l'ampleur de ces salves de drones qui se sont abattues sans discontinuer sur le pays tout au long du week-end. Depuis la fin du mois d'août, déjà, la Russie a considérablement intensifié ses attaques à Kiev, par exemple. Les alertes aériennes rythment désormais le quotidien et les attaques contre les infrastructures ferroviaires, un réseau aussi fonctionnel que vital pour l'Ukraine, sont devenues systématiques. Volodymyr Zelensky dénonçait hier, je cite, une stratégie primitive de Moscou qui chercherait, selon lui, à annihiler tout ce qui pourrait rendre le quotidien plus supportable pour une population ukrainienne déjà mise à rude épreuve. Kiev a riposté hier en ciblant à nouveau des raffineries de pétrole russes. Sur le plan diplomatique, Volodymyr Zelensky a proposé samedi à son homologue russe une rencontre à Miami en marge du sommet du G20 prévu en décembre. Réponse du Kremlin par la voix de Sergueï Lavrov. Zelensky n'a qu'à venir à Moscou s'il souhaite s'entretenir avec Vladimir Poutine. Une semaine après la visite en Russie puis en Ukraine des émissaires de Donald Trump, les perspectives de dialogue entre les deux belligérants restent donc bien maigres.
2: Luc Alazo en direct de Kiev, d'autant que le président américain s'en est une nouvelle fois pris à Volodymyr Zelensky ce week-end. Et Donald Trump a appelé son homologue, je cite, à arrêter de frapper le diesel en Russie.
0: Le président russe était lui à New Delhi ce week-end.
2: Vladimir Poutine a participé au sommet des BRICS, rencontre durant laquelle le premier ministre indien et le président chinois ont proposé leur aide pour favoriser un accord de paix en Ukraine, selon l'agence TASS. Parmi les autres dossiers évoqués en Inde, celui de la coopération bilatérale entre l'Inde et la Chine. Pour la première fois en 7 ans, Xi Jinping était chez son voisin, signe d'un réchauffement des relations après des affrontements en 2020 à la frontière himalayenne. Des escalades donc, Nicolas Rocca, même si beaucoup reste à faire.
6: Une très longue poignée de main, côte à côte sur les photos de famille. Narendra Modi et Xi Jinping ont mis en scène leur entente devant les caméras, mais la réconciliation reste difficile. Le dirigeant chinois n'a passé que 24 heures en Inde, ne s'est pas rendu au dîner des chefs d'État et son communiqué atteste de la persistance des désaccords.
7: Xi Jinping a suggéré à l'Inde de reconnaître le stade de développement des deux pays. En clair, la Chine dit à l'Inde de reconnaître l'asymétrie de puissance et donc de se comporter en conséquence. L'Inde ne devrait pas avoir l'ambition de se développer au-delà de l'Asie du Sud.
6: Srikant Kondapilli, sinologue et chercheur à l'université Nehru de New Delhi, décrypte les éléments de langage.
7: Le président Xi mentionne aussi une coopération gagnant-gagnant. La blague en Inde, c'est que quand les Chinois disent gagnant-gagnant, ils gagnent deux fois et l'autre perd deux fois.
6: Une crainte identifiée par le gouvernement indien qui contrôle étroitement les investissements chinois sur son sol et se plaint de son important déficit commercial. Pékin a fustigé également l'interférence des États-Unis dans ses relations avec New Delhi.
7: Xi Jinping a dit « Nous sommes dans le même bateau. Le bateau, c'est l'Asie. Vous devez mieux vous comporter, être proche de la Chine et contre les États-Unis. »
6: Pas d'annonce d'accord ni même de date pour une prochaine rencontre entre les deux hommes. Nicolas Rocca, New Delhi, RFI.
2: New Delhi, où le président chinois a aussi appelé à accélérer la coopération en matière d'intelligence artificielle. Et ces mots sont loin d'être anodins, puisqu'au même moment, aux États-Unis, le débat fait rage. Faut-il ralentir le développement de l'intelligence artificielle? C'est une sortie d'un ancien ingénieur d'Anthropic la semaine dernière qui a relancé les discussions. Depuis, les grands noms de l'IA, Sam Altman ou encore Elon Musk, ont publiquement appelé à freiner les nouvelles capacités de l'IA. C'est même devenu un thème de la campagne des élections de mi-mandat aux États-Unis. Barack Obama a appelé les démocrates à se saisir de la question, loin, très loin de la position de Donald Trump. Karine Houghton, au contraire, le président américain a dénoncé des forces négatives qui veulent ralentir le développement de l'intelligence artificielle.
8: Donald Trump a accusé ses patrons de l'IA de parler de choses qui n'arriveront pas. Plusieurs élus démocrates ont réclamé, eux, que le Congrès se consacre à un texte sur la sécurité de l'IA en octobre au lieu de cesser ses travaux. Mais le président de la Chambre des représentants n'est pas favorable à cette idée, Mike Johnson.
9: Si le Congrès se hâte et convoque une session extraordinaire pour essayer de réguler l'IA, nous allons perdre la course contre la Chine. Ce n'est pas le moment de paniquer, mais plutôt de nous assurer que nous agissons de manière responsable pour ne pas étouffer l'innovation américaine.
8: Rarissime, cet encadrement du développement de la technologie est réclamé par les PDG d'OpenAI et d'Anthropic. Dario Amodei, le patron d'Anthropic, a réexpliqué sur CBS qu'il ne faut pas stopper toute l'IA, mais tester correctement chaque nouvelle génération d'agents IA livrés et qu'il faudrait un accord entre pays, un peu comme les accords nucléaires pour stopper l'escalade dans les années 60.
7: Une approche à plus long terme consisterait à collaborer pour limiter la vitesse de progression de l'IA. Ce sera très difficile car les incitations à prendre une longueur d'avance et l'avantage militaire qui en découle sont considérables. Honnêtement, je ne sais pas si c'est réalisable, mais nous devrions tout de même essayer.
8: Pride. Karine Houghton, New York RFI.
0: 5h10 en temps universel, l'introduction en bourse du peuple, c'est la promesse du milliardaire nigérian Aliko Dangote.
2: L'homme le plus riche d'Afrique l'avait promis il y a quelques mois. Les activités de raffinage de son groupe doivent entrer aujourd'hui en bourse à Lagos. L'objectif est clair, lever près d'1,5 milliard de dollars pour agrandir sa méga raffinerie de Lekki, déjà la plus importante d'Afrique. Et pour cela, Alexis Bédu, Aliko Dangote espère avoir un éventail d'investisseurs le plus large possible.
10: 525 naira l'action, soit 40 centimes de dollars américains pour chaque Nigérian, chaque Africain. Même, il sera possible de détenir une part de la raffinerie de Lekki. C'est en tout cas le souhait d'Aliko Dangote.
11: Il n'y a aucune restriction quant à la possibilité de détenir ces actions. Nous voulons que chaque personne vivant sur le continent puisse participer à cette opération. C'est pourquoi nous l'avons appelé l'introduction en bourse du peuple.
10: Il faudra tout de même acheter 10 actions minimum, mais le prix reste très faible. L'objectif de 2 milliards de naira est d'ailleurs dérisoire selon Dangote lui-même. La souscription est garantie, ce qui veut dire que des investisseurs se sont engagés à acheter les actions qui ne trouveraient pas preneur auprès du public. Stanislas Zézé est expert en stratégie économique et fondateur de l'agence de notation Bloomfield.
12: Ça va susciter un grand engouement. Beaucoup de gens nous ont déjà appelés, commencé à se positionner. C'est surtout aussi montrer au monde entier que l'argent de l'Afrique peut développer l'Afrique en réalité. Tout ce dont on a besoin comme ressources se retrouve ici sur le continent. Il suffit juste de savoir mobiliser. Toutes les conditions sont remplies pour que ce soit un succès.
10: Avec cette introduction en bourse, Aliko Dangote envisage ainsi de financer l'expansion de sa raffinerie, doubler sa capacité de production pour atteindre 1,4 million de barils par jour d'ici 2 ans.
2: Alexis Bétu du service économie des RFI. Et puis l'actualité ce matin, c'est aussi la sécheresse qui ravage toujours une partie de l'Europe. Les pompiers tente d'éteindre des incendies dans le sud de l'Espagne et sur l'île croate de Brach, en Allemagne. C'est le niveau du Rhin qui inquiète très bas, trop bas même pour permettre le passage normal des péniches sur le fleuve, Simon Rosé.
13: Kaup, dans l'ouest de l'Allemagne, est un passage stratégique pour la navigation sur le Rhin. Ce dimanche, la jauge de référence n'y est que d'une vingtaine de centimètres. Ce n'est pas la profondeur du fleuve, mais le seuil à partir duquel il est navigable. Cette jauge était encore à 50 centimètres il y a 10 jours. Une situation critique, selon la Fédération des chambres de commerce régionales, qui estime que le niveau est aujourd'hui si bas qu'il n'est désormais plus viable économiquement de transporter des marchandises par péniche, car moins il y a d'eau, moins les bateaux peuvent être chargés pour transporter la même quantité. Il faut donc multiplier les trajets et les prix flambent. Désormais, la facture approche les 170 euros la tonne contre 100 euros il y a encore quelques jours. Une partie du fret est donc reportée vers les trains, vers les camions. Un problème pour le climat et l'industrie européenne. Le Rhin transporte quotidiennement produits chimiques, carburants, charbon, matières premières vers les grands bassins industriels allemands. Quelques pluies ont certes apporté un léger répit, mais pas suffisamment pour rétablir la navigation normale. Et les chambres de commerce se préviennent: si on ne lutte pas contre le changement climatique, ces épisodes vont durer et se répéter.
2: Simon Rosé, et puis un mot de l'actualité sportive. Et d'abord un deuxième titre en Grand Chelem hier pour Alexander Zverev. Après Roland Garros cette année, c'est l'US Open que l'Allemand a remporté hier. Et puis du cyclisme également, et pour la première fois en 12 ans, un Espagnol remporte la Vuelta. Enric Mas s'est imposé, lui qui est arrivé second par 3 fois. Il a bénéficié de l'abandon sur blessure de Tadej Pogacar, grand favori de l'épreuve.
0: On va retrouver Antoine Grenier dans 30 minutes pour le Journal des Sports. Merci Arthur Ponchelet. L'info africaine dans 20 minutes sur RFI, à la une, la RDC. Quelle réaction dans le pays alors qu'hier le président Tshisekedi a signé l'ordonnance sur le comité d'organisation du dialogue national, une instance placée donc sous son autorité directe. Dans une demi-heure, notre grand invité Afrique, le magistrat sénégalais Mame Ndiaye Niang, le procureur par intérim de la Cour pénale internationale, répond aux questions de Christophe Boisbouvier. Également invité d'RFI ce matin, fondatrice et présidente de GSA, Global Sovereign Advisory, Anne Kichel, répond à vos questions à 8h20, Arnaud Pontus.
14: Oui, elle est l'une des expertes les plus reconnues sur les questions de dette. Sa société internationale GSA est un cabinet indépendant qui conseille aujourd'hui une quarantaine d'États sur les dossiers économiques et financiers. Anne-Laure Kichel a conseillé la Côte d'Ivoire, le Sénégal, l'Ukraine, l'Argentine ou la Grèce notamment. À l'heure où les déficits budgétaires des États se creusent, on se demandera si le monde est à la veille d'une nouvelle crise de la dette. C'est la petite musique que l'on entend ces derniers jours parce que les taux d'intérêt augmentent aux États-Unis, en Europe et au Japon. Le temps de l'argent pas cher est révolu. La dette, c'est aussi devenu un sujet politique en France puisque le candidat insoumis à la présidentielle, Jean-Luc Mélenchon, propose de foutre au feu ou de congeler une partie des 3500 milliards d'euros de dette de la France. On parle de tout ça avec Anne-Laure Kichel dans un peu plus d'une heure.
0: À tout à l'heure, RFI Matin avec vous jusqu'à 10h. On commence.
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0: Le verdict doit tomber dans deux jours, mercredi. Verdict dans le procès pour crime de guerre de quatre anciens dirigeants de l'UÇK, l'armée de libération du Kosovo. Eux qui ont permis la fin du régime de Milosevic, indépendance du Kosovo également, et qui ont dirigé le jeune État, risque jusqu'à 45 ans de prison. Un procès qui cristallise depuis des mois les tensions. C'est notre grand reportage du jour sur RFI, une rediffusion. Et comme tous les jours, un extrait dans RFI Matin. Tout de suite, c'est signé Louis Seyé.
15: Elles sont visibles partout sur les routes et les collines du Kosovo. Des tombes surmontées du drapeau albanais, aigle noir bicéphale sur fond rouge et les lettres jaunes UÇK en albanais, l'UÇK, l'armée de libération du Kosovo. Pour les Albanais du Kosovo, qui représentent près de 92% de sa population, les soldats de la guérilla séparatiste sont des héros.
16: On vient souvent se recueillir dans les cimetières des martyrs, notamment à la date anniversaire de leur mort au combat. C'est une motivation supplémentaire pour continuer à œuvrer pour notre pays, car ces personnes ont donné bien plus que nous. Nous avons beaucoup contribué en prenant les armes, mais eux, ils ont donné leur vie. Je suis Gazmen Sula, président des vétérans de guerre à Peya et vice-président au niveau national.
15: Dominée par les montagnes enneigées à la frontière avec l'Albanie et le Monténégro, la ville de Peya et sa région ont été l'un des principaux fronts du conflit entre les forces serbes de la Yougoslavie de Milosevic et l'UÇK à la fin des années 90.
16: J'étais jeune à l'époque, j'avais encore l'âge d'aller à l'école. Mais le système Milosevic ne nous laissait pas étudier, nous les Albanais. Ils ont fermé nos écoles. On a des cas où ils ont même empoisonné les élèves et ils nous ont battus. Ils nous ont forcés à apprendre le serbe. Alors j'ai pris les armes. Je me disais, je suis encore un enfant, mais peut-être qu'un jour je pourrai vivre libre. Aujourd'hui, je suis un héros vivant. Beaucoup de mes amis et de gens ici me respectent. Ils me disent, bravo Gazmen. Toi et tes amis, vous vous êtes battus pour que nous soyons libres aujourd'hui.
0: 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On est à présent dans le bassin du Congo, deuxième bassin forestier du monde qui va être doté d'une nouvelle tour à flux. Alors qu'est-ce que c'est ? Eh bien, c'est un instrument qui permet de mesurer ce qu'on pourrait appeler la respiration de la forêt. Elle va être installée donc en RDC, dans le Miombo. Bonjour Simon Rosé.
17: Bonjour.
0: Alors pourquoi le Miombo ?
17: Eh bien déjà, c'est immense, hein, à peu près un dixième de la superficie du continent, une large partie de l'Afrique australe. Ce n'est ni de la forêt équatoriale très dense, ni tout à fait de la savane. Les pluies sont un peu plus saisonnières, les arbres plus espacés, les périodes sèches beaucoup plus marquées. Et surtout, c'est un écosystème qui est menacé et qui, malgré son importance, est peu étudié. Marc Possel est chargé de recherche à l'INRAE qui accompagne l'université de Lubumbashi dans ce projet.
18: C'est une forêt très importante pour les communautés locales, mais qui aussi passe à des pressions grandissant, donc les pressions climatiques, mais pas que. Il y a beaucoup de déforestation. Dans les RDC, c'est une formation de forêt qui va se trouver au sud du pays. C'est là où il y a l'arc cuprifère, où il y a beaucoup de mines. C'est aussi un écosystème à la source du fleuve Congo. La résilience de cette forêt a potentiellement une importance sur tout ce qui va être les régimes d'eau, etc. C'est tout l'intérêt, aussi bien environnemental que pour le développement. d'avoir un super site de recherche dans cet écosystème-là.
17: Ce site, c'est donc cette tour à flux qui sera installée dans la région de Lubumbashi. Concrètement, c'est un grand pylône avec des instruments placés au-dessus de la canopée pour analyser en continu la concentration de dioxyde de carbone, la vapeur d'eau, mais aussi les mouvements de l'air. En associant ces mesures, les scientifiques peuvent calculer ce qui entre et ce qui sort de l'écosystème.
0: Et pour savoir donc si la forêt absorbe du carbone ou si elle en rejette.
17: C'est ça, et surtout comprendre dans quelles circonstances elle passe de l'un à l'autre, quels sont les flux en question.
18: En RDC, ça va être les flux en saison sèche, en saison humide. Et avec ça, on va pouvoir suivre la dynamique de la forêt vis-à-vis de ses conditions environnementales, mais aussi s'il y a des conditions un petit peu extrêmes, des sécheresses, des saisons et des pluies plus intenses. Si on considère par exemple le carbone, est-ce que cette forêt est une source ou un puits de carbone et dans quelles conditions?
17: Pour avoir des informations robustes, ces mesures doivent être réalisées pendant plusieurs années pour avoir des tendances et lisser les événements ponctuels. Et cette nouvelle tour vient combler un vide scientifique, vous le disiez. Malgré l'importance de la région, ce ne sera que la deuxième installée dans le bassin du Congo. La première est bien plus au nord, à Yangambi, dans la forêt humide cette fois.
0: Et quand cette tour doit-elle entrer en service?
17: Normalement, d'ici 2027, le site a été identifié. Le projet entre désormais dans sa phase logistique. C'est là qu'il y a le soutien d'organismes comme l'INRAE et Marc Poussel. Mais c'est bien l'université de Lubumbashi qui est à la manœuvre et qui gérera l'installation et les données récoltées ensuite. Car cette tour, elle doit certes produire des mesures sur la forêt, mais elle doit également permettre de renforcer les moyens de la recherche congolaise. C'est dans le cadre des initiatives du pays, notamment le programme La Forêt, c'est nous, qui avait été lancé lors de la dernière COP30 sur le climat à Belém au Brésil en novembre dernier.
0: Simon Rosé pour la question d'environnement. La photo Photographie à l'honneur à partir d'aujourd'hui sur les environnements numériques des RFI, parce que la photo, 200 ans, Objectif Monde vous propose de voir ou de revoir de grands clichés iconiques, voire oubliés, point de départ d'un récit sur leur époque et sur la nôtre, et présenté en vidéo sur nos environnements numériques. Voilà, Objectif Monde, une série multimédia et multilingue à retrouver sur tous les comptes YouTube, Facebook, Insta, TikTok de toutes les rédactions en langue de RFI. Aujourd'hui, début de la série avec la photographie du général de Gaulle servant à illustrer l'appel du 18 juin. C'est sur tous les supports en langue française. Et justement, on est en France à présent où c'est la deuxième édition cette année de la fête du sport, l'occasion pour RFI d'aller à la rencontre de ceux qui profitent des installations urbaines en libre accès, se bouger gratuitement. C'est l'objectif, se muscler plus précisément, l'objectif de ce sport presque exclusivement pratiqué par les garçons et derrière un culte de l'image. Vous allez l'entendre dans ce reportage de Laurence Théo.
19: À deux pas du jardin du Luxembourg, dans une allée, des agrès en plein air. Barre parallèle, de traction, planche de musculation et espalier. À la force des bras, où les veines se dessinent, Tom porte son corps au-dessus de la barre fixe. Pour le jeune homme, corps sec, abdos et biceps saillants, se muscler, c'est s'affirmer.
20: Ça aide pour la confiance en soi, déjà c'est très important. Moi avant j'étais en sous-poids, j'avais un physique on va dire abominable à mes yeux. Et dès que j'ai commencé le sport, j'ai pris très rapidement confiance en moi, j'avais plus honte de sortir.
21: C'est parce qu'en plaisant aux autres, on va se plaire à soi-même aussi.
19: Parce qu'il était très maigre avant la musculation, Tom explique avoir été moqué.
20: Franchement, quand je vois les personnes qui me harcelaient avant, qui passent ou qui me voient sur les réseaux, ils se disent « Punaise, Tom, il a changé, on me l'a déjà dit plusieurs fois. Tom, il a changé, t'étais pas comme ça avant. » Et franchement, ça me fait du bien. Ça touche et en fait, ça nous donne encore plus envie de partager la passion qui est le sport à travers les réseaux sociaux ou bien directement sur place, quoi.
19: Sur les réseaux sociaux, comme Tom, les adeptes de la musculation se comparent souvent aux influenceurs.
20: J'ai vu certaines vidéos, Baki. Baki, c'est la personne phare du street. Quand on entend parler de Jardin du Luxembourg, on entend parler de Baki.
22: Tu veux t'entraîner comme Baki? Featuring Cookie Sai.
19: Après une série de pompes, jambes tendues, Artus et ses camarades s'autorisent une pause. Ils parlent du plaisir de l'effort et de la performance.
23: On sent notre corps capable de quelque chose, c'est ça qui fait plaisir. Au bout d'un certain moment, on commence à aimer cette douleur physique du muscle.
24: Est-ce que ça peut devenir une forme d'addiction?
20: C'est une addiction. C'est une addiction, on peut parler d'addiction. Même blessé, on ne peut pas s'arrêter.
23: On n'est jamais vraiment satisfait de ce qu'on a.
3: veut toujours avoir plus.
4: On vit dans une société qui est assez performative, le culte de la performance. Il y a des gens qui ont des physiques comme Kenan ici présent, absolument incroyables. Et on peut tomber dans le vice de vouloir faire trop de sport pour ressembler à des gens qui n'ont pas notre physique.
19: Suspendu à une barre, Kenan justement maintient son corps de gymnaste parfaitement à l'horizontale, face au ciel. Il dit venir s'entraîner 3 ou 4 heures chaque jour dans cet espace sportif en plein air. Alors, est-ce que muscler, c'est vouloir s'admirer ? On retrouve Tom.
20: Personnellement, dans ma vie privée et en solo, je suis narcissique de moi-même car je suis content des efforts que j'ai faits. Et quand on se regarde après le sport avec la congestion, on se dit, punaise, quand même, pas mal.
5: S'entraîner, ressentir à l'instant T, je dirais, le sang qui gorge ses muscles, voir devant un miroir ses progrès, etc. Donc il y a forcément un côté un petit peu narcissique.
19: Guillaume Vallet, sociologue, auteur de La Fabrique du Muscle.
5: Ce qui est particulier dans ce narcissisme, c'est qu'il n'est pas total, voire qu'il contient en lui-même son contraire. C'est-à-dire que c'est un sport, c'est un engagement corporel vis-à-vis duquel on n'est jamais satisfait.
19: Débardeur échancré sur des pectoraux bombés, Enzo livre sa propre analyse sur sa pratique.
4: Quand on ne peut pas être actif dans le monde, on a envie d'être beau. On vit de plus en plus dans un monde qui est dématérialisé. Et donc, se créer une personnalité, se créer un corps qui est beau, fonctionnel, et c'est dans l'air de notre temps. Et c'est quelque chose qui n'existait pas vraiment avant.
19: Le chercheur Guillaume Vallet explique aussi que pour ces jeunes, le muscle est devenu une armure contre le climat de peur et d'incertitude né des crises économiques et sociales.
0: Laurence Théo pour ce reportage. Et sur RFI, vous suivez l'infosport. Antoine Grenier nous parlera dans 30 minutes de la fin du premier tour préliminaire de la Ligue africaine des champions. La retraite internationale d'Edouard Mendy aussi, c'est l'info du week-end. Et à 8h15 tout à l'heure, le foot toujours et la Ligue 1. Et le basket, bien sûr, avec la fin du rêve pour les basketteuses françaises. Elles ont perdu hier en finale de la Coupe du Monde contre les Américaines 97 à 79. Elles repartent quand même avec la médaille d'argent. Les Françaises, on parlera aussi de tennis. Ce sera ce matin sur RFI avec Antoine Grenier du service des sports. Musique à présent pour nous emmener jusqu'au journal de 6h30, heure de Kinshasa, de la musique du Nigeria avec l'artiste Sike et le titre Shege.

Le titre Chégué en argot nigérian, ça veut dire les galères, les difficultés, les épreuves de la vie. Chanté ici par Siké, c'est à retrouver sur la playlist RFI sur toutes les...

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9: Bonjour, à Heure,

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3: Ça s'appelle Lecture du Crétois.
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3: Et c'est maintenant. Et oui, c'est maintenant. Bonjour à toutes et à tous. Nous allons vous lire quelques articles et nous allons vous donner quelques annonces aussi qui sont parues dans le Crétois du 11 septembre 2026. Nous sommes pas très nombreuses dans le studio. Pour la lecture, il y a Brigitte et moi-même Sarah et Adèle à la technique. Pour commencer, ça va être Brigitte qui va nous lire l'édito en fait de la semaine.
4: Alors, l'édito de la semaine, c'est à Oust-sur-Scie, une colloque qui vient de s'ouvrir, une maison qui s'appelle la Maison des Azas, pour mieux vivre avec Alzheimer. Et cette maison accueille depuis le 7 septembre 5 et bientôt 8 personnes touchées par la maladie. Et l'émotion était intense le 3 septembre à Laostan, à Oust-sur-Scie. 150 personnes avaient répondu à l'invitation de l'association Les Azas pour inaugurer la première colocation Alzheimer en Drôme. La maison, de 360 mètres carrés, entourée d'un grand jardin arboré, accueille déjà 5 colocataires sur les 8 prévus. François Vercouter, président de l'association, décrit cette maison comme une solution alternative pour une fin de vie dans la dignité, pour des personnes touchées par cette maladie neurodégénérative. Chacun dispose d'une chambre avec accès à l'extérieur et partage une grande salle de bain, 4 pour 8 chambres. Un vaste espace de vie permet de se réunir, de pratiquer des activités et d'accueillir les proches. 2 personnes salariées sont présentes en journée et une la nuit pour accompagner les colocataires. Le fonctionnement de la maison des Azas se calque sur celui d'un maintien à domicile avec intervention de personnes extérieures. Sauf qu'ici, la mutualisation des interventions permet d'assurer un accompagnement 24 heures sur 24, un immense soulagement pour les proches aidants. J'ai tenu presque 10 ans pour accompagner mon conjoint à domicile. La maison des Azas m'offre un compromis. Je vais continuer à l'accompagner, mais je ne serai plus seule, témoigne Chantal. Le coût total mensuel pour un colocataire ne devrait pas dépasser celui d'une chambre en EHPAD, dans la fourchette basse du coût moyen national. Ce coût dépendra toutefois, pour chacun, du montant APA de l'allocation personnalisée d'autonomie auquel il a droit. Aller et venue libre, Carole Belmonte, cofondatrice de l'association et chef de projet, a rappelé les fondements du projet des Azas. Inspiré de modèles comme Carpe Diem au Québec, le village Ogewek aux Pays-Bas ou encore la maison d'Aline en Isère. L'association défend l'idée que liberté et sécurité ne s'opposent pas et que ni l'âge ni la maladie ne doivent contraindre à vivre différemment. Les colocataires seront donc libres de leurs allées et venues en dehors de la maison. À Oust, les habitants ont été informés par le bulletin municipal de l'arrivée de ces nouveaux résidents. La mairie est totalement partie prenante du projet. Elle met à disposition la maison et son terrain via un bail emphytéotique. François Vercouter a souligné la rencontre miracle avec Denis Benoît, maire d'Oust, décédé en août 2025, qui a permis de concrétiser le projet sur la commune. Il nous a invités à prendre contact avec l'association Vivre à Fond-l'Or, qui quittait le bâtiment de Laostan pour un nouveau site. Ce lieu accueillait depuis 1997 des personnes touchées par un handicap sévère. Nous avons souhaité réaliser des travaux pour en faire une véritable maison familiale et effacer le côté institution médicale, a précisé François Vercouter. Sylvie Comette, nouvelle maire d'Oust, a confirmé le soutien du conseil municipal aux Azas pour leur projet exceptionnel et les valeurs qu'ils portent. Plus de 50 bénévoles ont participé aux travaux, soit une économie de 40 000 euros pour le budget, a souligné le président. Parmi eux, les bénévoles de l'association oustoise Les Amis des Chantiers Citoyens. 90 000 euros ont par ailleurs été investis, sans un seul euro d'argent public, insiste François Vercouter. Un don exceptionnel d'une habitante de Saillant, l'appui de la Fondation Génération Solidaire, de la Fondation Sophie et de son site Acrofunding,

0: Petites Pierres, du Rotary Club, de Crévalet, de la Drôme, de la Confédération des petites et moyennes entreprises de la Drôme ont permis de financer les travaux. D'autres partenaires soutiennent aussi les actions des ASA. France Alzheimer Drôme, des caisses de retraite complémentaires et mutuelles, la Fondation de France, le groupe Archer. Françoise Chazal, vice-présidente du conseil départemental, a témoigné lors de l'inauguration de la pugnacité des responsables de l'association Les ASA, qui ont su convaincre les élus de trouver de nouvelles solutions pour accompagner les malades d'Alzheimer. La députée Marie Pochon s'est réjouie que ce lieu permette à ses colocataires de fabriquer des moments présents, des images qui, certes, s'éclipseront peut-être hâtivement, mais qui font la vie. Dans les prochains mois, nous allons prouver le professionnalisme avec lequel nous accompagnerons les 8 colocataires pour un dernier bout de chemin de vie digne, a assuré François Vercouter. Et d'insister sur le rôle essentiel des associations qui ne sont pas des gouffres à subventions. Notre initiative est en train de créer 6 emplois pour le bassin de Cré. L'aventure des ASA ne devrait pas s'arrêter là. D'autres maisons pourraient voir le jour. La France compte encore moins d'une centaine de colocations de ce type, compte près de 4000 en Allemagne. Un retard à combler dans un contexte où, d'ici 2050, le vieillissement de la population pourrait porter à 2,3 millions le nombre de Français souffrant d'Alzheimer ou d'une maladie apparentée. C'est un article de Sophie Sabot.
1: La carrière d'heure. Stop ou encore ? Une consultation publique est en cours pour que la gravière poursuive son activité encore 10 ans. Cela fait 40 ans, depuis 1985 plus exactement, que des granulats et du sable sont extraits dans la plaine alluviale de la Drôme, à Eure, en bord de rivière, près de l'écocyte et en lisière de la réserve naturelle nationale des Ramières. En 1996, la reprise de cette carrière par Lafarge a réveillé des inquiétudes du côté de la population locale, soucieuse de ne pas voir cette zone naturelle éventrée. Les Aurois, Pierre et Christine, se souviennent. Le maire Jean Serret et Lafarge nous avaient assuré qu'il s'agissait de fournir en granulats les entreprises locales. En fait, les granulats ont surtout servi pour le TGV. Alors, quand la mairie a annoncé le démarrage d'une consultation publique sur une nouvelle extension de la carrière jusqu'au 1er décembre prochain et invité la population à une réunion publique le 7 septembre dernier, Pierre et Christine s'y sont évidemment rendus. Devant une petite dizaine d'habitants et le maire Claude Pierre Agostini, le commissaire enquêteur Henri Vigier a d'abord établi le cadre de cet exercice démocratique dont les règles ont changé depuis la loi sur l'industrialisation verte de 2023. Ainsi, en vue d'accélérer les dossiers, l'enquête publique d'une durée de 6 mois s'est mutée en consultation publique de 3 mois, pendant laquelle les citoyens sont invités à donner leur avis en ligne. Les avis des différentes autorités compétentes pour en évaluer les impacts seront mis en ligne au fur et à mesure et non plus préalablement. La réunion s'est ensuite poursuivie par l'examen de la demande de prolongation d'exploitation de la carrière sur 12 hectares, et non plus 27, et son extension sur 1,1 hectare sur un champ agricole situé en bordure de la réserve des Ramières. Excite Lafarge, l'entreprise en charge de la carrière, et depuis 2021, l'entreprise drômoise Delmonico Dorel, dont Clément Dorel, directeur général délégué, était venu faire les présentations. Je suis la 6e génération d'une entreprise familiale qui existe depuis 1899. Notre mission est de garantir des matériaux utilisables pour la construction. 80% de ce qui sort de cette carrière est utilisé par les entreprises de la vallée de la Drôme. Son collaborateur, Adrien Descormes, a poursuivi en présentant le projet, soit l'extraction de granulats, pour un volume maximal de 100 000 tonnes par an, soit 22 000 tonnes de moins que la précédente autorisation. Lesquelles sont lavées sur site grâce à un pompage dans la nappe alluviale d'un maximum autorisé de 100 000 mètres cubes par an. Cette eau est recyclée afin de faire des économies d'eau, a précisé le technicien, s'appuyant sur une consommation estimée à 28 000 mètres cubes par an. Et d'ajouter qu'un process d'extraction, casier par casier, sera mis en place afin d'éviter de faire baisser la nappe qui affleure à cet endroit-là. De quoi rassurer Bernard Gillian, président de l'Association des pêcheurs de la moyenne vallée de la Drôme, présent dans l'assistance, ainsi que Daniel Gilles, vice-président en charge de la biodiversité de la communauté de communes du Val-de-Drôme, notant que l'entreprise a accédé à toutes les recommandations faites par les agents de la réserve concernant la préservation de la biodiversité. La réserve des ramières continuera de se charger du suivi des espèces jusqu'à restitution des lieux. La fin du filon, ou pas. Dans 12 ans, il n'y aura plus aucune trace de la carrière, a insisté Adrien Descormes, confirmant la fin prochaine de l'exploitation. Dans 10 ans, l'entreprise démarrera une remise en état, aboutissant à la création d'un étang, d'un conservatoire pour la biodiversité et d'un champ rendu à son usage agricole. Au sortir de la réunion, Pierre et Christine commentent. Ils ont l'air très sérieux. C'est sûr qu'on ne va pas les embêter pour 1,1 hectare. La situation est bien différente d'il y a 40 ans. Leur ami Sophie s'interroge tout de même. Cette carrière, si elle se termine, n'est que la première des nombreuses gravières qui existent à Eure, dont certaines prélèvent dans le lit majeur de la Drôme. J'aimerais bien savoir quels sont les impacts de toutes ces carrières cumulées. Parce qu'en général, ce n'est que des années après qu'on s'aperçoit des conséquences. Une question que Sophie n'hésitera pas à poser sur le registre dématérialisé. C'est un article de Blandine Flipeau.
0: À Beaufort-sur-Gervanne, le quart méridien pour les élèves en sursis. La région a subitement cessé le financement du quart circulant le midi entre Suze et Beaufort. C'est une mauvaise surprise dont les parents d'élèves se seraient bien passés. Le jour de la rentrée des classes, ils ont appris que le quart permettant d'amener les enfants lors de la pause méridienne de Beaufort à Suze, où se trouve l'unique cantine du regroupement pédagogique intercommunal regroupant les deux écoles, ne serait plus financé par la région. Et qu'en conséquence, ce service ne pourrait être assuré que jusqu'aux vacances de la Toussaint. Père de deux enfants scolarisés en petite et grande section, un parent beaufortois témoigne. Le 1er septembre, j'ai reçu, comme tous les autres parents, un mail de Civos, donc du syndicat intercommunal à vocation scolaire, nous conviant à une réunion mercredi 9 septembre, nous informant que la région ne prenait plus en charge le quart entre midi et deux, en nous invitant à venir pour trouver ensemble une solution. Son sang n'a fait qu'un tour. Est-ce que cela veut dire que c'est à nous, parents, de trouver de quoi payer ce service ? Et que vont devenir les enfants qui ne vont pas à la cantine, mais utiliser le quart pour rentrer chez eux manger ? C'est tout de même scandaleux que ça soit aux parents de trouver des solutions. La boulette régionale. Didier-Claude Blanc, des Républicains, conseiller régional en charge du transport en Drôme, explique ce qui s'est passé. En fait, depuis 6 ans, la région a cessé de financer les transports scolaires vers les cantines car elle s'est aperçue que c'était illégal. Donc elle a arrêté partout, sauf que le contrat avec le RPI de Beaufort et Suze, géré en régie par l'entreprise de transport régional SRADA, est passé au travers. Fin août, ce sujet est remonté au directeur des transports, qui a alerté le Civos et les élus de Beaufort. Alors oui, il y a eu une boulette de la région qu'on assume, tout comme on assume avoir averti au dernier moment. Du côté de la mairie de Beaufort, mais aussi de toutes les communes membres du Civos, c'est-à-dire Suze, Aiguilly, Esculin, Cobonne, Gigor et Lozon, c'est la stupéfaction. Stéphanie Rigaud, maire de Beaufort, confirme. On a été pris de court. C'est une sacrée douche froide quand même. On a demandé une dérogation, mais il n'y a pas eu moyen. Didier-Claude Blanc répond. Juridiquement, on ne peut pas faire autrement. C'est ni plus ni moins qu'un alignement sur ce qui se passe partout ailleurs dans la région. Mais nous avons proposé au RPI de prendre en charge la location du bus toute l'année à titre gratuit. Reste aux communes à payer les kilomètres et les heures du chauffeur. Ce qui n'est pas exactement une paille. Lors de la réunion organisée par le Civos, un chiffre de 190 euros par an et par enfant a été avancé aux parents. Soit 15 000 euros l'année, pour les 80 enfants du RPI. Stéphanie Rigaud poursuit. Pour nous, les communes, ça va être très difficile à prendre en charge. Mais laisser les parents sans solution n'était pas possible. Donc, avec les autres communes du Civaux, plus Montclar-sur-Gervanne et Cobonne, qui ont des enfants dans nos écoles, on a décidé de payer ce trajet méridien jusqu'aux vacances de la Toussaint, au prorata des élèves de chaque commune. Pour Beaufort, ça représente la moitié de l'effectif. Cette solution est donc temporaire, les élus se démenant pour trouver du soutien. Du côté des parents, la pilule est amère. Une partie d'entre eux redoute de devoir payer de leur poche ce service public jusqu'ici gratuit. Tel le papa beaufortois. Les élus nous ont exposé diverses solutions, soit faire payer les parents utilisant le service, ce qui ferait exploser le coût de la commune, soit supprimer le transport et ouvrir la salle communale durant l'hiver aux enfants qui ne peuvent rentrer chez eux. Ils veulent quoi ? Qu'on mette nos enfants dans le privé ? Lui-même parent d'élèves, l'élu suppléant à Gigor, Jean-Benoît Dumas, constate « Franchement, je n'ai pas compris l'utilité de la réunion dans la mesure où les élus sont venus sans réelle proposition, alors qu'il y a des possibilités à étudier. À la sortie, les parents ont semblé plus inquiets qu'à leur arrivée. Donc, à suivre. » Un article de Blandine Flipeau. Nous allons terminer ces premières lectures par deux tribunes. Une qui est de Max Ponce sur le poulet de la discorde. À Chabriant, comme ailleurs, les projets d'installation d'élevage industriel se multiplient, provoquant une avalanche de pétitions contestataires. Les motifs de ces controverses ne manquent pas, allant de l'intérêt individuel aux questions environnementales. Celle du respect du vivant est souvent oubliée. Or, s'il est un sujet qui mérite d'être le socle de ce débat, c'est bien celui-là. Les impératifs économiques de la filière ne peuvent s'affranchir de cette question, qui est de l'ordre de la grandeur humaine ou de son déclin. Nous n'en sommes plus à l'âge des penseurs abusés par les croyances de leur époque, comme Descartes et son animal-machine, n'ayant ni sensibilité ni souffrance, il écrivait. Les animaux sont des machines, ils sont dépourvus de raison et d'âme. Leur comportement et leurs cris s'expliquent par de purs mécanismes biologiques et physiques semblables au fonctionnement d'une horloge ou d'un automate. Qui a partagé la vie d'un chien, d'un chat ou de tout autre animal, ayant pu observer ces manifestations de souffrance, d'affection, de fidélité, d'intelligence, ne peut se résoudre à cette basse vision. Mais nos sociétés humaines ont encore beaucoup de chemin à faire avant d'admettre que la souffrance infligée aux animaux, que ce soit pour des motifs économiques et alimentaires, est intolérable. Et plus encore pour des motifs de loisirs comme la pratique de la chasse. Pour ce qui est du sujet qui nous préoccupe, si nous n'en sommes pas encore à ce niveau de conscience, nous ne pouvons accepter les conditions dans lesquelles on élève de la volaille dans ce qu'on appelle des élevages industriels. Terme qui en dit long. Enfermer 40 000 poulets sur 1900 mètres carrés, c'est laisser à 21 animaux un espace vital d'un mètre carré. Les arguments soutenus par les filières avicoles et par l'État ne sont pas acceptables. Une pénurie de viande de poulet nécessitant le recours à l'importation de produits bas de gamme ne peut en rien justifier de faire des animaux des martyrs, parmi lesquels, au cours de la canicule de cet été, 9100 tonnes de volailles sont déjà mortes dans les élevages industriels. Et bien sûr, le ministère de l'Agriculture, plus soucieux d'économie que de bien-être animal, s'est empressé de prendre en charge ces pertes, se rendant de facto complice de ces abus. L'argument de la ressource alimentaire pour les familles à faible pouvoir d'achat est on ne peut plus discutable. Il revient à accepter que l'on condamne ces consommateurs à se nourrir de produits de mauvaise qualité, élevés dans les pires conditions, produits qui font la fortune des fast-foods. Oui, entre un poulet industriel et un poulet bio élevé en plein air, la différence de prix est du simple au double. Invitons plutôt les consommateurs de volailles à consommer moins mais consommer mieux. Pour les producteurs, il apparaît que la marge brute et le résultat net au mètre carré entre les deux modes d'élevage sont voisins, avec un léger avantage pour la production en liberté, laquelle nécessite bien sûr des surfaces supérieures. C'est le prix à accepter pour une exploitation vertueuse, respectueuse de l'animal et du consommateur. C'est donc une tribune de Max Ponce.
1: La facturation électronique, un choix qui nous est imposé, forcé et contraint. Depuis le 1er septembre, nous sommes nombreux à devoir passer à la facturation électronique. C'est un choix qui nous est imposé, forcé et contraint. Ce système signe l'arrêt de mort de beaucoup de travailleurs indépendants qui n'ont ni les moyens ni les compétences pour adhérer à ce système privé. Deux choix s'imposent à nous. Adhérer à une plateforme payante pour pouvoir gérer nos factures et nos dépenses, ce que nous faisions tous nous-mêmes gratuitement jusqu'à présent, ou adhérer à une plateforme gratuite en échange de la cession de toutes nos données pour une exploitation sans notre autorisation. Pour rappel, quand c'est gratuit, c'est toi le produit. Non seulement ce système nous est imposé sans aucune consultation, mais il est particulièrement inégalitaire. En effet, il y a d'énormes différences entre nos entreprises et leurs activités, et certains, comme moi, n'ont absolument pas les capacités de mettre en place la facturation électronique. Je n'ai ni l'ordinateur capable de gérer les logiciels, ni les compétences informatiques, ni l'argent pour m'équiper. Attention, si certains pensent qu'il s'agit uniquement de déposer ses factures sur un portail de facturation, ce n'est pas du tout le cas. Il va falloir également donner son numéro de Siret à chaque achat que vous ferez, mais surtout créer des comptes pro dans toutes les enseignes que vous utilisez, y compris les opérateurs téléphoniques, et d'autres choses encore. Ce qui implique des frais supplémentaires considérables. J'ai donc contacté un collectif en Ardèche qui s'oppose à la facturation électronique à la suite d'une publication de la radio Ici Drôme Ardèche. Ce collectif est mené par Alexandre Faure, maire de Vermont. Si vous aussi êtes en danger à cause de cette réforme et refusez que votre activité soit vendue à des opérateurs privés sans votre consentement, rejoignez un collectif et faites-vous entendre. C'est une tribune libre de Boris Transine. Nous voilà arrivés à l'heure de la découverte musicale d'Olivier Chapelotte. Cette semaine, il s'agit d'Angels and Airwaves. Le trio américain de punk pop Blink 182 a connu un succès phénoménal dans les années 90, vendant des millions d'albums et devenant l'un des fers de lance de ce mouvement musical éminemment festif et fun. Bonne écoute.

0: Le temps des annonces pour cette semaine, nous allons commencer en vous parlant d'une exposition que nous vous conseillons vivement d'aller voir. C'est les Libellules de la Drôme. Jusqu'au 22 septembre, cette exposition à Créactif, une entrée libre. Et vous pourrez trouver beaucoup plus d'informations en achetant le journal, votre journal préféré, Le Crétois, en page 16. Une autre annonce, une semaine en décroissie à l'Atelier du Livre. Du lundi 14 septembre au dimanche 20 novembre, l'Atelier du Livre, 3 rue Gustave Eiffel, lance une semaine en décroissie. À toi Brigitte, qu'est-ce que tu nous proposes ?
1: Moi je vous propose à Oust-sur-Scie. N'hésitez pas à venir soutenir les Labos de Paulette qui en a grand besoin, avec une soirée théâtrale avec Faust le mardi 15, une cantine de les Labos le mercredi 16 avec repas convivial, un karaoké vivant avec Rico Rossignol le vendredi et un dancing le mardi 22. Regardez le programme sur le site de Les Labos. Et puis, à Mirabel et Blacon, les rencontres ad hoc qui sont du 11 au 13 septembre à la salle des fêtes ou en plein air. Bon, des vingtaines de documentaires. Regardez le programme sur le site lesrencontresadhoc.com.
0: Partons à Alex maintenant. Le premier festival Girophare, organisé par le café associatif Le Phare le samedi 12 septembre dès 18h, donc c'est ce soir, à l'espace Saint-Joseph. Au programme, Tascara, Maggie Boll, Micro Machine, Gabriel K, Food Truck et Buvette. Il y a également plus d'informations dans page 16 du Crétois.
1: Et si nous portions, sans nous en rendre compte, beaucoup trop de choses sur nos épaules ? Donc le café associatif La Rigole propose le poids du sac à dos, une conférence gesticulée de Manon B. Et c'est à Grane, le vendredi 18 septembre à 20h à la médiathèque. Et puis, on avait parlé des journées du patrimoine. Qui auront lieu le 18 et 19. Donc, n'hésitez pas à consulter le programme qui sera détaillé dans le Crétois.
0: Il y a également un festival, le grand final du festival itinérant Fulgurance. Théâtre de rue, banquet festif et bal au programme, le samedi 19 septembre à Kliuska. Réservation pour les visites de la fabrique de poterie, le banquet et le spectacle fortement recommandés sur le site de la gare à coulisses. Et bien voilà, c'en est fini pour les annonces. Donc pour les articles et les annonces cette semaine, vous pourrez trouver l'intégralité du journal en allant l'acheter chez votre marchand de journaux. Vous pouvez également aller sur le site le-crétois.fr. Et puis vous abonner pour soutenir le Crétois et pour avoir toutes les infos toutes les semaines. Cette semaine, il y avait Brigitte et Sarah pour la lecture, Adèle à la technique. Au revoir, bonne semaine, à la semaine prochaine.
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0: Ça s'appelle Lecture du Crétois.
3: Et pour cette semaine,
0: c'est fini.

0: Bienvenue sur les ondes de Radio Saint-Ferréol. Vous écoutez une toute nouvelle émission, La Bande-Annonce. C'est notre grande avant-première, alors toute l'équipe est dans la salle. On va commencer par se présenter. Je suis Deneuve, votre humble serviteur, et avec moi sur le plateau et au micro, nous avons Ardente.
1: Oui, bonsoir, c'est moi Ardente, pour vous servir.
0: Nous sommes aussi en compagnie de Scarlett.
2: Hi everyone.
0: Hi. Et avec à la technique Bogart.
3: Bonjour, moi c'est Bogart, oui. Ou Humphrey si vous voulez, comme vous. Mais mes amis m'appellent Bogart, oui.
2: Très beau chapeau.
0: Donc pendant cette émission, nous allons avoir trois petites chroniques, mais la chronique principale parle du ciné-surprise.
2: Du cinéma l'Éden.
0: Voilà, le ciné-coup de cœur, donc on commence tout de suite par ça.
2: Allons-y. Oui.

0: Alors, les coups de cœur surprise existent depuis octobre 2021. C'est l'AFSA, l'Association française de cinéma d'art et essai, qui propose aux salles adhérentes de choisir parmi une sélection de films d'organiser une projection surprise. C'est toujours une avant-première et c'est toujours un film plutôt chouette. En tout cas, dans l'équipe, on n'a jamais été déçus. Et donc là, c'était il y a 2 jours. On était tous les quatre dans la salle de l'Éden. On a vu un film très très spécial et on va vous en parler.
1: Pour préciser la précision sur la
0: Oui.
1: projection surprise, c'est-à-dire que tous les gens qui sont dans la salle, et là on était nombreux, nombreuses, hein,
2: Il y avait
1: et
2: plus de
1: ben,
2: 100
1: viennent
2: personnes.
1: sans savoir le film qu'ils viennent voir. C'est quand même vachement bien. Ben, c'est des curieuses et des curieux, des cinéphiles.
2: Et ce qui est vachement bien, c'est que c'est en avant-première. Ça, c'est important de le souligner parce que vous ne pouvez pas avoir vu le film, sauf si vous êtes dans le circuit. Mais en tout cas, c'est vraiment un film qui n'est pas qui est en avant-avant-première, quoi. Enfin, qui n'est pas sorti. Et c'est tous les premiers mardis du mois à l'Éden. Voilà.
3: Mardi ou lundi, justement, on avait l'idée de faire cette émission pour vous donner aussi la possibilité d'écouter notre émission et choisir, décider si vous voulez voir ce film qui va passer plus tard, normalement 2, 3 semaines après la avant-première. Il passe pendant une semaine au cinéma ici à Cré, au cinéma Eden.
2: Même des fois, il met quand même plus d'un mois, voire un mois et demi. Je précise ça parce qu'il faut être patient et
3: Oui.
2: patiente des fois et ne pas s'inquiéter. Il arrive un moment. Est-ce que dans le nouveau programme, il n'y est pas encore, par
3: Oui,
2: exemple?
3: en tout cas, vous avez le temps, vous pouvez noter les noms du film. On a vu, ça s'appelle comment déjà le film qu'on a vu?
1: Les éléphants dans la brume.
2: Ouais, les éléphants.
0: Elephant in the frog.
3: Et maintenant, un népalais.
2: Dans la frog. Et en népalais, tu sais, toi, en népalais?
3: Pas du tout.
2: Non,
3: Bon
2: voilà.
3: courage
2: On ne sait
3: à tous et
2: pas.
3: à toutes. Voilà un peu de l'ambiance de début de la projection dans la salle et en attendant que tout le monde prenne sa place et que le film démarre. Du coup, il y a 2 jours, on est allé voir ensemble Les éléphants dans la brume. Et c'est le premier long métrage du réalisateur népalais Abhinash Bikram Shah. J'espère ne pas massacrer les prénoms et les noms en népalais que je vais dire. C'est son premier long métrage. Il était déjà scénariste dans l'industrie des films en Népal. Et ça, c'est la première fois qu'il réalise un film long. Le film était sélectionné dans la section Un certain regard du Festival de Cannes cette année. Et il a remporté aussi le prix du jury, Un certain regard.
1: C'est bien mérité.
3: Bien mérité. Il me semble aussi que c'était écrit qu'il a gagné le prix pour le bruitage ou les...
1: La bande son a gagné un prix, alors lequel, je sais pas. Mais en tout cas,
3: Ok.
1: la bande sonore qui est vraiment remarquable.
3: L'histoire, ça se passe dans une communauté des Kinar, dans un village népalais situé à la proximité d'une forêt où rôdent les éléphants sauvages. Les Kinar, est-ce que vous, quelqu'un ici connaissait déjà
1: Non, pas du tout.
3: C'est des vraies communautés qui existent au Népal et en Asie de l'Est. C'est des communautés de femmes transgenres. On suit l'histoire des Pirati. Qui est interprété par Pushpa Thing Lama, que je trouvais très puissante. Elle joue la matriarche de la communauté, qui est tiraillée entre l'envie de s'enfuir avec l'homme qu'elle aime et celle de rester pour remplir ses devoirs envers la communauté, et notamment trouver Apsara, sa fille adoptive qui est disparue de la communauté. Je vous propose d'écouter un petit bout de la bande-annonce du film et après on va discuter ensemble et vous allez me dire qu'est-ce que vous avez pensé.
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0: Voilà, la bande-annonce de Éléphant dans la brume. Est-ce que Ardan, tu veux commencer par nous dire
1: Oui.
0: quelque chose?
1: Et ben donc les éléphants dans la brume et de neuf, tu le dis très bien en anglais, dis-le.
2: Elephant in the frog. Yes.
1: La frog, c'est la grenouille, hein, si je peux me permettre, c'est pas la brume. Alors donc non, il faut le faire.
3: Très bien dit.
1: Alors tu n'as pas dit que tu as dit faussement. Alors ok. En tout cas, les éléphants dans la brume. Ce que je veux dire tout de suite là, c'est que je me revois, comme c'est récent là, dans l'état dans lequel j'étais à la fin du film. Et en fait, le mot qu'il y avait en moi, c'était fort. Et puis je me sentais touchée, je me sentais forte. Et touchée par cette énergie, en fait, moi, je vais plutôt parler de ce que ça m'a fait au niveau de mes émotions et de cette ambiance où c'était vraiment pour moi la force de la vie, de la colère, en fait. C'est-à-dire que ce film, voilà, ce qui m'a touchée, c'est que moi, d'habitude, je pleure assez facilement dans les films. Ce film, j'ai même pas commencé à dire que j'ai beaucoup aimé ce film et je l'ai trouvé très original, en fait. Et moi, j'aime bien quand ça vient touché de façon originale, donc c'était très mystique, à la fois très mystique, à la fois très aussi réaliste. Donc il y avait tout un mélange et on suit à la fois comme une espèce de documentaire, je trouve, les rituels de cette communauté en fait de femmes et matriarcale. Et en fait, moi j'étais touchée par chaque personnage. Je me disais chaque personne en fait de ce film a toute une présence, enfin voilà, qui m'habite encore. Et moi, j'ai vécu une expérience mystique parce que j'étais très alignée ce soir-là. C'est pour la petite histoire, parce que je l'ai mise aujourd'hui, tellement je n'arrive plus à l'enlever. J'ai une robe avec des éléphants et une boucle d'oreille avec un éléphant. Et je me suis dit qu'il y a vraiment un truc mystique ce soir-là, parce que j'étais alignée avec le film Coup de cœur surprise. Je ne savais pas ce que j'allais voir. Et j'avais des éléphants sur moi, et pour vous dire comme il était fort. Et pour finir, c'était pour dire aussi que j'aimais bien cette image des éléphants sauvages. Ça me pose pour moi la question de qui sont les sauvages, en fait, vraiment, et qu'est-ce qu'être sauvage, et en fait d'accueillir celles et ceux que nous connaissons pas, qui représentent pour moi une liberté, par rapport à la tradition, et qui veulent aussi qu'elles ont leur place, et cette communauté, en fait, comme des éléphants qui sont si forts et si vulnérables aussi face aux armes des humains parfois. Et quand ils se mettent en bande, des éléphants, bah là, si on se met ensemble, on est plus fort. C'est ça que ça me donnait, ce film. Je m'arrête là pour donner la parole.
4: Ouais, donc je peux, c'est à mon tour. Ouais, bah moi, je voulais dire aux auditeurs et aux auditrices qui nous écoutent que ce film est incroyable. Et il rassemble énormément d'ingrédients qui me font vibrer au cinéma. Si vous cherchez comme moi de l'aventure, de l'amour, des mondes lointains, des vies différentes, des personnages rebelles, allez voir Éléphant dans la brume. Ce film est fait pour vous. La comédienne, l'héroïne, donc Pushpa Tinglama, tu le disais, Bogart, est incroyable. C'est une merveilleuse héroïne pour moi. Elle est badass de ouf. Elle est humaine, elle est attachante, elle n'est pas monolithique, c'est-à-dire que oui, elle fait des fautes, entre guillemets.
0: Elle est un peu fragile, elle est très très puissante, je trouve aussi.
4: Tout à fait, cette héroïne, elle est géniale, quoi. C'est la mère d'une famille, donc elle adopte des filles dans la communauté selon un rituel, donc le rituel Kinar. Et voilà, il y a des atmosphères de villes népalaises, de forêts magiques avec des yeux dans les arbres. Et on parlait de la bande-son tout à l'heure, elle est vraiment chouette. Vous saviez-vous que les éléphants feulent un peu comme des tigres, là ? J'ai halluciné, moi, sur le son des éléphants.
0: Je savais qu'il y a des villages où c'est un vrai danger, on va en parler sûrement, mais que oui, c'est un menace sur l'homme, l'éléphant, là. Nous, on imagine, oh, c'est beau un éléphant, mais pour les gens qui vivent là-bas, c'est peut-être beau, mais très, très dangereux aussi.
4: Et ce que je trouve chouette avec ces ciné-surprises, c'est que, j'avoue, je ne sais pas si je serais allée voir. Ah, en oui. Voyant le pitch comme ça, je ne suis pas sûre que je serais allée voir. Bah, les éléphants dans la brume, le titre est mauvais. Enfin, j'imagine oui. Que le titre népalais est mieux. Enfin, je sais pas, moi je l'associe à Gorille dans la brume, rien à voir, c'est pas du tout documentaire.
0: Non,
4: c'est
0: vraiment
4: un film d'aventure, quoi. C'est un film de rebellitude, parce que cette communauté Kinar, elle est insérée à l'intérieur d'un village népalais avec des habitants, on va dire, ordinaires. Et au départ, on a l'impression que c'est chouchou, c'est l'harmonie, c'est oh là là, quelle ouverture. C'est toi qui le disais, de neuf, en sortie de salle.
2: Ouais, c'est que quand le film a commencé, j'ai pensé que ça allait être un film pour nous dire que au Népal, en fait, il n'y a pas de transphobie, il n'y a pas d'homophobie, et que vraiment les personnes sont intégrées dans la, enfin, se regroupent en communauté, mais sont très acceptées par le reste de la population. Et voilà.
4: Spoiler,
2: ça n'a pas été tout à
4: vraiment.
2: Fait le cas.
1: Pas vraiment. Mais en plus, moi, dans ce que vous dites, c'était, ça me faisait penser que c'est vraiment le, quand tu dis le titre, c'est vrai que peut-être qu'il aurait fallu trouver un titre un peu plus profond. Et en même temps, moi, je, finalement, les éléphants, c'est vraiment, j'en ai pas, c'est vraiment cette métaphore pour moi. Il y a toute une métaphore, en fait, de qui sont les éléphants et qui est du côté des éléphants, finalement. Fin, et finalement, ils ont les éléphants avec elles, je crois. Moi, je l'ai vu comme ça. Et je voulais juste dire, parce que c'était pas clair tout à l'heure, je crois, que j'avais commencé ma phrase en disant que d'habitude, je pleure et je n'ai pas pleuré. Et pour dire que vraiment, ça veut dire que c'était une énergie de colère et de vie qui prenait le dessus. Parce que pourtant, j'ai trouvé ça hyper touchant sur le fond. Mais en fait, elles sont impressionnantes de vie et de colère qui font que tu n'as même pas le temps de pleurer.
0: Et oui, par rapport aux éléphants, j'ai écouté une interview avec les réalisateurs et il a dit que c'est une femme Kinar qui le connaît, qui lui a parlé de cette métaphore et qu'un homme aveugle, il ne sait jamais à quoi ressemble un éléphant. Parce que pour les aveugles, pour comprendre à quoi quelque chose ressemble, il faut toucher. Un éléphant, c'est tellement grand, s'il touche sa pied d'éléphant, il va penser que c'est une colonne. S'il touche ça, il touche la queue, il pense que c'est une corde. Mmh. Et comme c'est tellement grand, il va jamais comprendre à quoi ça ressemble. Et dit cette femme Kinar a dit, les gens en Népal, ils comprennent pas qui nous sommes. Nous, les Kinar, ils vont penser soit qu'on est ces travailleuses de sexe, soit qu'on est ces gens marginaux, mais ils vont jamais comprendre entièrement qu'est-ce que c'est d'être Kinar. Et lui, il a dit que son objectif, c'était de montrer la réalité de ces communautés, les Kinar. Et aussi, un truc intéressant, c'est que l'éléphant, c'est un animal matriarche. Mmh. Ça, je ne savais pas.
4: Donc, la façon dont les hordes fonctionnent.
1: Oui. C'est aussi une société matriarcale, en fait, quelque part. Enfin, chez les éléphants, quoi.
0: C'est ça que je voulais dire. Donc, voilà, la métaphore est, comme tu dis, profonde.
1: Et tu parles du réalisateur. Oui. Parce que moi, apparemment, j'ai juste lu qu'il avait, et ça se sent et ça se voit, qu'il a passé pas mal d'années carrément avec la communauté, parce que c'est important de le souligner. Il n'est pas allé comme ça par hasard et il a vraiment créé des liens, apparemment, et il a suivi de près. Et en plus, cette communauté, pour dire aussi que les acteurs et actrices dans le film, en fait, sont des gens qui ne sont pas des acteurs et actrices professionnels, de ce que j'ai compris.
4: Ouais, c'est des amateurs.
1: Voilà, ça aussi, vous avez compris ça. Ouais. C'était des...
4: Et toutes de la communauté Kinar ?
1: Eh bien, c'est ça que je me demandais. Je pense qu'il y en a qui sont de la communauté quand même, parce que vu ce qu'il disait, qu'il était allé vivre avec cette communauté.
4: On peut redire le nom du réalisateur, s'il te plaît ?
0: Oui, le réalisateur s'appelle Abhinash Bikram Shah. Si ça vous dit, je propose d'écouter un morceau qui est tiré de la BO, du film Elephant in the Fog, et ça s'appelle Balam. Bonne écoute sur 94.2 FM.
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0: On a écouté Balam, c'est par Dev Airao et Shiwani Ba. Et on parle toujours du film Les éléphants dans la brume.
1: Et oui, en fait, moi je trouve ça hyper dur de parler de ce film parce que j'ai l'impression d'avoir aucun code en fait culturel népalais pour pouvoir comprendre le film. En fait, pendant le film, j'arrêtais pas d'être surprise et de faire des jugements en fait à cette personne-là a l'air peut-être dure ou méchante ou manipulatrice. En fait, non, c'est juste les codes normaux. Et il y a une scène d'une personne qui se fait accueillir dans la communauté et on dit oui, on ne t'a pas forcé à venir ici et la personne doit affirmer. Et j'étais là, mince, mais est-ce qu'en fait on l'a forcé à venir ici? Et en fait, non, pas du tout. Et il y avait tout le temps des twists comme ça où j'avais l'impression qu'il y avait un problème. En fait, il n'y avait pas de problème. Les problèmes n'étaient pas là où je l'imaginais. Et en fait, ouais, c'est très très dépaysant et je enfin ouais c'est pour ça en fait je trouve ça dur d'avoir un jugement ou de comprendre quelque chose et c'est enfin faut vraiment laisser de côté tout ce qu'on sait et toutes nos habitudes culturelles pour vraiment rentrer dans l'histoire et voilà.
0: Oui, je trouvais que le film, il fait ça bien, il prend son temps, personne nous explique, bienvenue dans la communauté des Kinar, ici ça marche comme ça, il faut être patient et commencer, essayer, en tout cas moi je suis pas sûr d'avoir tout compris, mais c'est quoi leur code, c'est quoi leurs règles, l'hiérarchie, on sait qu'il y a une gourou qui s'appelle
2: Guru Mata.
0: Guru Mata, oui. Et après...
2: personnage très impressionnant. Hein.
3: Ouais.
0: Qui chouchoute uniquement, elle parle jamais.
2: Et le son est tout près de sa bouche, c'est vraiment vachement bien fait ça.
0: Et donc voilà, c'est très intéressant à découvrir. Et en même temps, il a dit ça le réalisateur, j'oublie à chaque fois les noms, évidemment, Abhinash Bikram, qu'il n'avait pas envie de faire un film ethnographie, genre un reportage de National Geographic, comment vivent les gens ici, mais ça tourne dans un film suspense, un peu un thriller, une enquête où on cherche une personne.
2: Ouais.
0: Et ça, c'est malin. Et au début, comme tu es un peu dépaysagé, et le moment que ça change, ça devient ça, on n'arrive plus à décrocher. C'est très, très intéressant. Et par rapport à ces Kinar, je voulais aussi parler de leur place dans la société. Et là-bas, on comprend qu'ils ont un statut presque des sorcières, je ne sais pas comment on peut dire. Et ils sont à la fois...
2: Protectrices.
0: Oui. Et leurs bénédictions sont très très puissantes. Ils sont invités dans les mariages où une femme, si j'ai bien compris, qui a
2: enceinte
0: ou des problèmes de fertilité, qui a besoin de bénédictions. Donc c'est leur rôle et ils sont respectés et aussi méfiés par la société générale. Et on comprend au fur et à mesure que les relations sont très ambiguës, compliquées. Et voilà, ça, c'est ça que je voulais dire.
2: Mais justement, c'était vachement bien que ce soit pas une approche, j'allais dire documentaire, parce que ça, c'est vraiment absolument pas ennuyeux. C'est un film d'aventure avec des rebondissements, des moments de tension,
3: avec une histoire d'amour. Non, mais je veux dire, il y avait
0: des familles choisies,
3: de familles adoptives, on dit, mais ou en tout cas qu'on choisit.
0: Ouais.
3: Et qu'on reforme, mais parce que tu dis, comme on dit, je ne sais pas quel mot tu cherchais, une famille recomposée, j'allais dire, mais en tout cas, ça, c'était touchant aussi, ouais, de se dire qu'ils choisissent leur mère, leur fille, et finalement, de voir que c'est des liens, à un moment donné, ils en parlent dans le film, qui peuvent être très forts, quoi, hein, de ta famille choisie, quoi, tu te sens responsable. On voit finalement qu'elle se sent responsable de trouver sa fille, alors que on pourrait laisser penser au début du film qu'elle a envie de partir et tout, mais on sent qu'elle est vraiment touchée par sa fille adoptive. Et mais c'est dommage, il y a un truc qui m'était venu et qui est reparti.
2: Mais bref, allez voir Éléphant dans la brume quand il sortira à l'Éden d'ici quelques semaines.
0: Et pour clôturer, je propose d'écouter un autre morceau. On reste dans la thématique des éléphants, mais autre chose cette fois, c'est de la musique par un groupe qui s'appelle Elephant's Memory. Et je le choisis pour cette raison, mais aussi parce qu'il vient du soundtrack du film Macadam Cowboy de 1969. C'est réalisé par John Schlesinger. Est-ce que vous avez vu ce film? avec Dustin Hoffman et John Voight. Excellent film. Il a gagné l'Oscar de meilleur film, à mon avis, cette année-là, 69. Donc, on va écouter Jim at the Zoo par Elephant's Memory.

0: ça fatigue quand même de travailler, hein.
1: La vie, c'est des mathématiques.
2: Tu gardes la caméra. Si t'as un truc que tu veux filmer, tu me dis.
1: Ok.
3: C'est quoi ton but? Je n'en sais rien.
4: Pero tú lo sabes bien.
1: C'est pas.
5: C'est parti?
2: Ouais. Les rencontres ad hoc, dont vous venez d'écouter la bande-annonce. C'est un festival de films documentaires hors circuit. Cette année, c'est leur 9e édition. Il n'y a aucun thème pour la sélection. L'équipe fonctionne au coup de cœur. Ad hoc, c'est 23 films présentés sur 6 jours, de quoi se faire un sacré marathon. Et ça se passe maintenant, du 8 au 13 septembre. Si vous avez raté les premiers films, pas de problème. Les Amours Parapluies, qu'Ardente et Scarlett ont vu hier, repassent demain. Et pour vous donner envie de s'y retrouver, je leur laisse la parole.
6: Yes, Les Amours Parapluies, magnifique film de Paola Valentin qui était avec nous dans la salle, avec qui on a pu échanger. D'ailleurs, c'était vraiment important, je trouve, qu'elle vienne nous expliquer la façon dont elle a rencontré les deux personnages. Ça raconte l'histoire de Cécilia et Ludo qui habitent à La Ferté-Bernard. Je ne sais pas si vous connaissez, c'est dans la Sarthe. Ça a l'air d'être un sacré Ploucland. Et justement, je dis ça avec tout l'amour que j'ai pour les Ploucs, vous me connaissez peut-être. C'est dans une fête foraine au départ qu'elle avait commencé à filmer. Et Ludo et Cécilia, eh ben, ils y passent leur

0: vraiment la relation hyper touchante de Ludo et Cécilia, qui sont deux personnes qui souffrent d'un handicap. D'ailleurs, on ne comprend pas très bien quel est leur handicap. Voilà, des gens qui sont... On comprend qu'ils sont sous curatelle, mais...
1: C'est vrai que ce n'est pas forcément expliqué. Ils ont pas, en tout cas, dans le film, il n'y a pas un moment où ils expliquent... Enfin, si. Elle, Cécilia, elle n'en parle pas vraiment pendant le documentaire. Et Ludo, à un moment donné, sans trop spoiler, juste pour donner une idée, il parle quand même de ce qui lui est arrivé, où c'est quand même terrible, parce que c'est quelque chose... en fait, il avait 10 ans. Mais je ne dis pas plus pour pas spoiler. Voilà. Il raconte pourquoi il est devenu avec une espèce de, comment on dit, quand on ne peut plus bouger,
0: une paralysie.
1: Oui, pardon, je cherchais ce mot, merci beaucoup. Une espèce de petite paralysie, parce que c'est lui qui dit une petite paralysie d'un côté du corps. Et c'est dû au fait qu'il a été agressé. Enfin, en tout cas, vous irez voir le film, parce que je ne vais pas spoiler les détails.
0: Il repasse demain à 14h.
1: Voilà. Donc du coup, on n'en sait pas tellement, c'est vrai, autour du handicap en détail. Par contre, on voit au fur et à mesure qu'il et elle se confient. Enfin, il y a quelque chose de très fluide et de très... on sent. Et puis après, moi, j'étais surtout touchée d'avoir rencontré la réalisatrice, comme tu disais, Scarlett, parce que du coup, elle nous a expliqué qu'elle voulait au départ vraiment faire un documentaire sur les fêtes foraines, quoi, sur les forains. Et du coup, en fait, c'est par hasard, ou je ne sais pas s'il y a un hasard, où elle s'est mise à faire le documentaire du coup, sur Cécilia Ludo et leur relation. Une relation très touchante où, en fait, moi, je trouve que c'est un peu une ode aussi à une simplicité et à prendre la vie comme ça au présent et tout. Et ouais, moi, j'ai été touchée aussi. Et c'est vrai que c'était chouette qu'elle soit là parce que je voulais souligner que c'est quelqu'un qui est vraiment dans un... Enfin, elle a été vraiment dans une rencontre avec eux. Et moi, j'étais... là, je sens aussi... Je prends du temps parce que j'ai été touchée... j'ai dit 10 fois touchée. Où, en fait, elle a dit dans son... j'en reviens pas encore. Elle a dit dans ce qu'elle nous a partagé dans la discussion.
0: La réalisatrice.
1: La réalisatrice, voilà, merci.
0: Paola Valentin.
1: Que Cécilia est décédée, en fait, il y a quelques mois. Et c'est vrai que, pour moi, ça a donné une dimension aussi particulière. Et on sentait qu'elle avait vraiment créé une amitié avec Cécilia et Ludo. Et moi, je me suis dit qu'elle a fait un livre d'or pour son film et tout. Ça donnait envie de donner un message à Ludo. Parce que je pense que voilà, c'était marquant. Ils avaient une relation assez forte.
2: Et donc, ce qu'on peut dire aussi, c'est que ce soir, il y a une rencontre très particulière aux rencontres ad hoc. Donc, il y a un film qui est diffusé dans plein de lieux différents.
0: De la vallée. 16 lieux. À Creil, il y en a deux. Il y a la coloc des briquettes. Je ne suis jamais allée. C'est vers le cimetière. Et il y a le 734 qui vous propose, de voir le film Sauf le passé de Sana Zazari. C'est autour justement du thème du colonialisme et du post-colonialisme dans un musée des arts africains en Belgique. Et voilà, donc ça parle de cette question-là. Et c'est chouette parce qu'on va tous et toutes pouvoir le voir dans la vallée à plein d'endroits différents, à La Poule, à Pierrot, à plein d'endroits, je ne vais pas tous les citer, mais autour de vous, il y a forcément un endroit où vous pouvez venir voir ce film. C'est donc à 20h30, voilà, dans chacun des lieux. Et après, la réalisatrice qui va se trouver en vrai, à La Poule à Facettes. Après, elle va débattre avec le public. Il y a un échange qui sera aussi en live sur YouTube. Donc, vous pourrez le voir en direct depuis n'importe où. Voilà, ça année, c'est ce soir.
1: Cette année, ils se sont apparemment vachement modernisés. Ils disaient que c'était dans tous les lieux. Ce sera en direct et c'est sympa parce qu'on est tous en direct en même temps.
0: Et après, évidemment, le festival ad hoc, les rencontres ad hoc se poursuivent jusqu'à dimanche sur le site de Mirabel et Blacon, vers le stade, la salle des fêtes, dans cet endroit magnifique sous les arbres. Il y a des projections en intérieur, des projections en extérieur le soir. N'oubliez pas votre petite veste. Il y a 16 films cette année. Il y a une soirée court-métrage avec 8 courts-métrages le vendredi soir. Il y a un cabaret queer qui va avec le film Famille choisie le samedi. Enfin, il y a vraiment une super prog et des tables rondes aussi sur les temps du film le samedi à 10h et sur la censure et l'autocensure le dimanche à 10h. Enfin, il y a plein de choses à faire et il y a

0: des apéros, des concerts, une convivialité, des bonnes choses à manger. C'est vraiment chouette.
1: Et d'ailleurs, vous avez fait une émission spéciale pour les rencontres ad hoc. S'il y en a qui en veulent en savoir plus, qui est en ligne sur Radio Saint-Ferréol.
0: Sur la page de Midi à sa porte, vous pourrez retrouver notre émission avec Audrey et Jeanne qui sont venues nous en parler.
1: Donc voilà, il y aura tous les détails. Est-ce qu'on a tout dit pour les rencontres ad hoc ?
0: Je crois qu'on est pas mal. Hein.
2: Et pour le passage musical, à la demande de Scarlett, on va écouter maintenant un morceau tiré de la bande originale du film « Autant en emporte le vent ». Composé par Max Steiner pour le film de 1939, Gone with the Wind, main title.

0: Vous êtes toujours sur la bande-annonce en compagnie de Deneuve Ardente, Humphrey and myself, Scarlett. On a encore à parler du ciné-club des coloniales, c'est ça les amis?
1: Et oui, et nous sommes toujours sur 94.2 Radio Saint-Ferréol et nous sommes revenus. Et on parle du décolonial.
2: Du ciné-club décolonial. Donc ça aura lieu le 5 octobre.
0: Peut-être on peut dire deux mots sur ce que c'est ce ciné-club décolonial pour les gens qui nous écoutent, qui ne connaîtraient pas. Ça existe depuis juin 2023. Et c'est toute une bande de gens qui se sont dit qu'il fallait proposer au public de la vallée des films de réalisateurs et de réalisatrices non blanches. Voilà, c'est toute une bande de gens qui sont dans les actions antiracistes au quotidien. Et donc, ils proposent des projections et puis c'est dans des lieux différents. Ça a été beaucoup à Ninichez et là, ça va être à l'Éden. En plus de la projection, il y a une discussion, et c'est très important, après le film. Et puis, il y a une cantine, et puis il y a un infokiosque, et puis des fois, il y a les réalisateurs, réalisatrices qui sont là. Voilà, donc c'est vraiment un échange assez riche. Voilà, et on parle politique. Voilà, donc le 5 octobre, oui. Tu disais de Neuve.
1: Et d'ailleurs, c'est à la...
2: Coconut Head Generation.
0: Un film d'Alain Kassanda.
1: Et c'est un film qui se passe au Nigeria. Et c'est vachement intéressant parce que c'est apparemment l'histoire d'une université qui abrite un ciné-club, mais qui est plus qu'un ciné-club. C'est un lieu de militantisme, entre autres.
0: C'est à Ibadan.
2: C'est la mise en abîme du ciné-club.
1: Ouais, en plus.
0: On va écouter
3: la bande-annonce de Coconut Head Generation. Vous écoutez la bande annonce sur Radio Saint-Ferréol. Bonne écoute.
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0: Il y aura de la bonne musique apparemment dans ce ciné-club des coloniales.
1: Un peu de jazz.
0: Ouais.
2: Et du coup, ce ciné-club des coloniales, c'est vrai qu'il faut noter la date parce que c'est quand même dans longtemps. C'est lundi 5 octobre, donc à partir de 18h30 à l'Éden de Cré. La séance commence à 19h. Et il y a même une cantine d'ailleurs après. Enfin, pour vous dire, vous pouvez tout faire sur place, regarder le film, manger, etc. Voilà. Et aussi vous dire que là, j'ai le nouveau programme de l'Éden de Cré sous les yeux. Il est déjà en ligne, si vous voulez aller voir. Et du coup, c'était pour vous dire qu'il y a une soirée hommage à Jacques Joubert, parce que Jacques Joubert, c'est, si vous venez à l'Éden aux soirées flashback, c'est un passionné de... Il nous a quittés, oui, cet été. Et c'est un passionné de cinéma, mais vraiment... Enfin, en tout cas, oui.
0: Cinéma culte, cinéma voilà. De patrimoine. Il était prof de ciné, il venait parler des films.
2: En tout cas, il venait présenter les films, faire des analyses et nous expliquer. Mais c'est vrai que c'était passionnant parce que... Enfin, moi, j'aimais bien entendre parce qu'il connaissait pas mal de choses là-dessus.
0: C'est un compagnon de route de l'Éden depuis longtemps, donc je crois qu'ils avaient envie de lui rendre hommage. C'est quand ?
2: Et ils font une soirée d'hommage le lundi 28 septembre à 20h. Et c'est une entrée libre, enfin je veux dire, c'est ouvert, hein, tout le monde vient. Et toutes les personnes qui veulent venir rendre hommage et en tout cas ou venir découvrir Jacques. Et parce qu'ils vont du coup passer ces deux films, La plume et l'écrit et La forêt de Beauvais. Deux films de Jacques Joubert. Et puis ce soir-là, les personnes qui ont envie pourront faire un petit mot ou dire quelque chose. Enfin, voilà, c'est une soirée hommage. Et vous regarderez sur le programme après de l'Éden, il y a pas mal de choses qui sont chouettes là, qui arrivent dans les sorties. Et je vous laisserai voir. Et puis bien sûr, il y aura le prochain film coup de cœur surprise qui termine le prochain programme le mardi 6 octobre. Le lendemain du décolonial. Vous pouvez faire le décolonial et le surprise.
1: Et du coup, le mois prochain, on se retrouve ici le 8 octobre, jeudi à 18h, pour discuter le film des Coupes de cœur surprise du mois d'octobre.
0: Merci de nous avoir écoutés.
2: Et d'ailleurs, on peut dire qu'à la fin des films coup de cœur surprise, on ne l'a pas dit, nous buvons un verre. Parce que ça, c'est important. On peut boire un coup, on peut discuter du film et tout. Et c'est l'Éden qui offre la clairette dit ou autre.
3: Les cacahuètes, le caramel.
2: C'est ça.
0: Sésame.
2: Et le but, c'est vraiment convivial parce qu'on peut partager nos émotions ou si on a aimé ou pas. Enfin, en tout cas, voilà.
0: Ceux qui n'arrivent pas à parler des films en sortant de la séance, ils ont le droit aussi de
2: pas dire.
0: Enfin, de ne rien dire.
2: Ou de parler d'autre chose.
0: Bah, on dit au revoir. De neuf, ardente.
2: Et on fait le
0: Bogart.
2: Petit...
1: La champagne, ça y est, on l'a écouté.
2: C'est ça. J'ai loupé.
1: Regarde, écoute encore une fois. Écoutez bien. Je ne l'ai pas fait avec ma bouche. C'était vraiment enregistré sur place. C'est des vrais field recordings. Oui.
2: Et c'est quand Bogart a ouvert, c'est toi Bogart qui a ouvert la bouteille de clairette de Die au film Coup de cœur surprise.
1: Effectivement. Et je crois qu'on s'arrête là. On va écouter encore un morceau, mais je veux d'abord vous remercier, Scarlett et Ardente et des Neuves. Et moi-même, c'était quoi? C'est Bogart, c'est écrit. Et vous avez écouté la bande annonce. Quelqu'un veut dire un dernier mot?
3: Eh bien, au plaisir de se voir au cinéma. Hein.
2: Eh bien, moi, je voudrais vous dire merci aussi, parce que je suis contente qu'on soit cette bande qui annonce. Et je suis contente de commencer cette aventure avec vous. Et je voulais dire, c'était notre première, alors soyez indulgentes, et on va encore plus se mettre...
1: Je ne sais pas si on peut faire meilleur que ça. C'était tellement extraordinaire.
2: Bah voilà.
1: Je pense que c'est finalement. All the way downhill from here. Et merci beaucoup à tout le monde. Et on va dire au revoir avec les sons de The RZA. Gangster Theme, c'est tiré du film Ghost Dog. Et Scarlett, tu veux dire deux mots? Pourquoi tu as choisi ça?
0: T'avais envie. C'était plutôt une ambiance sonore pour qu'on parle dessus. Mais justement, voilà. Vas-y, balance.
1: Sinon, on écoute autre chose.
0: Ça me semblait... si, c'est bien, c'est tendu.
1: Allez.
0: C'est tendu.
1: Bonne soirée. 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
2: La bande.

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2: Et c'est avec Arthur Ponchelet.
4: Et à la une ce matin, 3 sièges, c'est ce qui sépare les sociaux-démocrates de l'alliance entre la droite et l'extrême droite en Suède. Résultat toujours provisoire des législatives puisque le décompte se poursuit et que le scrutin est très serré. On appelle notre correspondante à Stockholm dans un instant. L'Arabie Saoudite réplique face à la dernière offensive des Houthis au Yémen. Riyad a mené une 50aine de frappes hier selon le groupe pro-iranien. Mais le royaume va-t-il pour autant s'impliquer davantage? On interroge une chercheuse dans ce journal. La une, c'est aussi la Chine qui appelle à plus de coopération en matière d'IA entre les pays des BRICS. Ce sera notre dossier. L'épidémie d'Ebola en RDC qui touche désormais principalement les femmes. Et puis Alexander Zverev qui a remporté hier l'US Open, 2e victoire en Grand Chelem pour une figure très controversée du tennis mondial.
2: Dirigera la Suède lors des 4 prochaines années.
4: La question reste ouverte, selon les mots du Premier ministre sortant. On votait hier, mais le scrutin est très serré, trop pour donner un résultat définitif. Une nuit électorale pleine de rebondissements, avec d'abord la large avance de la coalition de gauche menée par Magdalena Andersson. Une avance qui a fluctué à mesure que les votes étaient décomptés et désormais donc impossible d'attribuer la victoire. Ottilia Ferret, vous êtes notre correspondante à Stockholm. Que sait-on ce matin des résultats?
5: Alors, ce qu'on sait ce matin, c'est que 3 mandats, c'est l'écart, le tout petit écart qui sépare pour l'instant les 2 blocs en Suède après une soirée électorale particulièrement indécise. Pour l'heure, l'opposition de gauche, emmenée par les sociaux-démocrates de Magdalena Andersson, obtient 176 sièges contre 173 pour le camp de droite d'Ulf Kristersson et ses alliés des démocrates de Suède, l'extrême droite. Alors, il reste quelques milliers de voix à dépouiller. Ça paraît rien, mais elle pourrait faire tout basculer. Les bulletins venus de l'étranger et certains votes tardifs doivent notamment être comptabilisés. Les résultats définitifs ne sont pas attendus avant mercredi ou jeudi, mais quoi qu'il arrive, ça va être compliqué. Les négociations pourraient durer des jours, voire des semaines. Si la gauche gagne, il faudra qu'elle arrive à se mettre d'accord. À droite, on avait promis des postes ministériels à l'extrême droite en 4 victoires, mais à la surprise générale, le Premier ministre conservateur s'est dit désormais ouvert hier soir, je cite, à un nouveau type de constellation gouvernementale. Ulf Kristersson semble ainsi flirter avec le parti du centre, jusqu'ici dans l'opposition. En somme, après cette soirée électorale, rien n'est sûr et toutes les cartes semblent pouvoir être redistribuées.
4: Et on continuera de suivre tout cela avec vous. Merci Ottilia Ferret, correspondante de RFI à Stockholm. Quel que soit le résultat de ces législatives, le soutien de la Suède à l'Ukraine, lui, ne devrait pas évoluer drastiquement. La guerre a été marquée hier par des frappes russes à quelques kilomètres de la frontière avec la Pologne. Moscou a visé un train à destination de Varsovie sans faire de victimes. Le Premier ministre polonais Donald Tusk s'inquiète d'une escalade qui, selon lui, pourrait toucher la Pologne. Une offensive et des questions au Yémen. Les Houthis parviendront-ils à conserver leurs gains territoriaux? Le groupe pro-iranien s'est emparé la semaine dernière de toute la côte du pays le long de la mer Rouge, mais aussi du très stratégique port de Mora qui donne sur le détroit de Bab el-Mandeb. Autre question, l'Arabie Saoudite va-t-elle riposter? Hier, les Houthis annonçaient une 50aine de frappes de Riyad sur ses positions. Est-ce là les prémices d'une réponse plus large? Peu probable, répond Yasmine Al-Eryani, chercheuse au Centre pour les recherches stratégiques de Sanaa.
6: Bien sûr, l'Arabie Saoudite a la capacité militaire de le faire, mais se lancer dans une offensive de grande envergure coûte cher sur le plan politique, économique et en termes de réputation. L'Arabie Saoudite ne souhaite pas revivre ce qui s'est passé lorsqu'elle avait pris la tête de la grande offensive débutée en 2015. Les Houthis ont choisi stratégiquement d'avancer maintenant, car c'est un moment où les Saoudiens ont peu de marge de manœuvre. On est juste avant les élections de mi-mandat aux États-Unis. Ils savent que Washington ne s'engagera n'agira pas militairement pour soutenir l'Arabie Saoudite et que Riyad ne mènera probablement pas d'offensive de grande ampleur sans le soutien américain. Je pense que c'était un calcul délibéré de la part des Houthis. Cela explique également pourquoi ils ont sacrifié un grand nombre de leurs combattants pour prendre la ville de Moura. Ils ne voulaient pas laisser les combats s'éterniser. Cela étant dit, les Houthis semblent chercher à provoquer une réaction de la part des Saoudiens. Et si la situation s'aggrave, Riyad pourrait mener des actions militaires limitées pour tenter de contenir la situation.
4: La chercheuse Yasmine Aleriani avec Justine Fontaine. Des combats qui ont fait ces dernières semaines des centaines de morts et près de 86 000 déplacés d'après l'Organisation internationale pour les migrations. Des affrontements qui tirent aussi les prix du pétrole à la hausse. Le baril de Brent dépasse toujours les 100 dollars. Ils ont remporté l'un des prix les plus prestigieux du cinéma. Des responsables de leur pays veulent désormais les déchoir de leur nationalité. Les réalisateurs israéliens du film NASA, dans le viseur du ministre de la Culture de l'État hébreu. Leur documentaire qui raconte les exactions de l'armée israélienne à Gaza a remporté le prix spécial à la Mostra de Venise. Un film en forme de trahison envers l'État, selon Miki Zohar, le ministre israélien de la Culture, qui entend agir pour retirer la citoyenneté israélienne aux réalisateurs. Le long métrage documente la façon dont l'armée tue des civils à Gaza, des exactions qui se poursuivent et qui s'accompagnent de nombreuses difficultés pour les ONG et les établissements de santé. Après les bombardements et les restrictions, les hôpitaux s'apprêtent désormais à manquer de carburant. Les livraisons vont même cesser pour certains centres après le 19 septembre, prévient l'Organisation mondiale de la santé. Une mesure qui pourrait suspendre ou interrompre les services dans 7 établissements, à Blajounaïdi.
7: Concrètement, tous les prestataires de services de la bande de Gaza luttent pour maintenir ces services en activité, ne serait-ce qu'au minimum.
8: En 3 ans d'une guerre dont ils sont eux-mêmes une cible, les soignants de Gaza ont été contraints d'apprendre à faire avec le minimum. Mais la rupture d'approvisionnement de carburant qu'aurait annoncé l'Organisation mondiale de la santé à certains établissements de Gaza, c'est sans doute l'épreuve de trop pour le docteur Bassam Zakout. Le directeur de la société de secours médical à Gaza est joint par nos collègues de Monte Carlo d'Oualia.
7: Les groupes électrogènes sont la seule source d'énergie électrique dans la bande de Gaza. Tout le monde en dépend pour faire fonctionner ces services, qu'il s'agisse des laboratoires, des salles d'opération ou des services de néonatologie. Les différents appareils de diagnostic risquent tous d'être mis hors service à tout moment, car la pénurie de carburant est devenue une crise majeure. Les livraisons pour ces établissements atteignent à peine 20% de ce qu'il faudrait.
8: Les institutions et hôpitaux privés qui seraient touchés par la mesure à partir du 19 septembre sont un rouage essentiel. Elles allègent la charge qui pèse sur les rares hôpitaux publics encore debout à Gaza. Ces derniers font face à l'afflux des victimes des bombardements israéliens qui se poursuivent, tout en devant composer eux-mêmes avec les pénuries.
4: Blajounaïdi, on le rappelle, depuis les attaques du 7 octobre 2023, la guerre menée par Israël à Gaza a fait plus de 73 000 morts, selon le ministère de la Santé du Hamas.
2: Faut-il ralentir le développement de l'intelligence artificielle, hein?
4: Question ces derniers jours au cœur du débat aux États-Unis. C'est un ancien ingénieur d'Anthropique qui alerte. Les grands groupes n'en font pas assez pour contenir les dérives de l'IA. Le sujet s'invite même dans la campagne des élections de mi-mandat outre-Atlantique et il a même raisonné jusqu'au sommet des BRICS ce week-end à New Delhi. C'est le dossier de ce 9h. Bonjour Claire Broadhurst.
9: Bonjour Arthur, bonjour à tous.
4: En ligne avec nous de Pékin, puisque le président chinois Xi Jinping a proposé de créer une zone consacrée à l'intelligence artificielle open source. On va décrypter tout cela avec vous Cléa. Concrètement, que propose la Chine à ses partenaires des BRICS?
9: Eh bien, Xi Jinping veut créer, comme vous le disiez, un espace de coopération autour de l'intelligence artificielle ouverte. Les 11 pays membres pourraient développer et utiliser ensemble deux grands modèles de langage, c'est-à-dire les technologies sur lesquelles reposent des outils comme par exemple ChatGPT. Et Pékin propose également des formations, des séminaires et l'accueil de jeunes spécialistes des pays émergents. Alors pour l'instant, cette zone open source reste surtout une déclaration d'intention. Il n'y a aucun calendrier, aucun financement, ni de projets précis qui ont été annoncés. Et elle n'est pas non plus explicitement mentionnée dans la déclaration commune du sommet. Mais la Chine se positionne déjà comme un fournisseur de technologies et de compétences pour les pays du Sud.
4: Et plus précisément, qu'est-ce qu'un modèle d'intelligence artificielle open source ?
9: Alors, c'est un modèle dont certains éléments techniques sont rendus accessibles, c'est-à-dire qu'une entreprise, une université ou même un État peut le télécharger, l'adapter à sa propre langue et l'utiliser sans devoir repartir de zéro. Et c'est vrai qu'à l'inverse, avec un modèle fermé, eh bien, l'utilisateur accède uniquement aux services proposés par l'entreprise qui le contrôle. Et c'est vrai que pour la Chine, eh bien, cette approche, c'est un autre moyen de concurrencer les grands groupes américains en proposant des outils moins chers et plus faciles à adapter aux besoins locaux. Et Pékin présente son modèle comme plus ouvert et plus inclusif, si vous voulez. Mais c'est vrai que cette coopération peut aussi créer de nouvelles dépendances envers les entreprises, les serveurs et les technologies chinoises.
4: Et cette annonce, Cléa, on en parlait, arrive justement au moment où plusieurs patrons américains de l'IA demandent de ralentir son développement.
9: Oui, et c'est là qu'est tout le paradoxe, en fait. Vous le disiez, le patron d'Anthropique, Dario Amodei, soutenu notamment par Sam Altman et Elon Musk, estime que les systèmes progressent trop vite pour que leurs risques soient correctement maîtrisés. Mais aucune entreprise ne veut ralentir seule et se laisser dépasser par ses concurrentes. Hein. Et aux États-Unis, on l'a entendu, Donald Trump refuse de céder du terrain à la Chine. Et l'approche chinoise, eh bien, elle complique encore le débat parce qu'en fait, lorsqu'un modèle ouvert est diffusé, il devient plus difficile d'empêcher qu'il soit modifié pour servir à des cyberattaques ou à d'autres usages malveillants. Donc, si vous voulez, la sécurité de l'intelligence artificielle devient indissociable de la rivalité entre Pékin et Washington, parce que d'un côté, les États-Unis veulent préserver leur avance technologique et de l'autre, la Chine promet aux pays du Sud un accès plus large à cette technologie. Donc en fait, chacun cherche à imposer sa vision et à peser sur les futures règles mondiales de l'intelligence artificielle.
4: Cléa Broders en direct de Pékin pour notre dossier à retrouver sur notre site RFI.fr. En Europe, c'est plus largement la question des réseaux sociaux qui inquiète. La France a soumis ce matin à l'Union européenne une nouvelle version de la loi sur leur interdiction pour les moins de 15 ans. Le mois dernier, le Conseil constitutionnel censurait le texte au nom d'une atteinte disproportionnée à la liberté d'expression. Le sujet devrait aussi s'inviter mercredi à Bruxelles lors du discours de rentrée d'Ursula von der Leyen devant le Parlement européen.
2: L'actualité en République démocratique du Congo et la préparation du dialogue national qui se poursuit.
4: Félix Tshisekedi a signé hier l'ordonnance de création du comité d'organisation. On ne connaît toujours pas pour l'heure les modalités d'organisation de ce dialogue, qui y participera, quand il commencera, ni quels sujets seront abordés. Des zones d'ombre déjà critiqué par une partie de l'opposition. Opposition qui appelle à manifester demain. La C64 doit se rassembler devant le Parlement. Vous en débattez tout à l'heure avec Juan Gomez dans Appel sur l'actualité. La RDC, c'est aussi l'épidémie d'Ebola, désormais sous contrôle. C'est en tout cas ce qu'a déclaré ce week-end le gouvernement. On rappelle les chiffres, plus de 7000 cas enregistrés, près de 4000 décès et 7 provinces touchées. Les hommes représentaient jusque-là la majorité des cas, mais la courbe s'est inversée. Les femmes sont désormais les plus touchées par la fièvre hémorragique. C'est ce que nous dit Noémie Delmonte, représentante adjointe de l'Agence des Nations Unies pour les populations en RDC.
10: C'est en train de se produire parce que les femmes sont les premières personnes qui donnent des soins à des malades, dans la famille, dans la communauté, mais aussi dans les formations sanitaires. Les femmes sont en premier lieu celles qui s'occupent des autres et celles qui donc ont des gestes qui peuvent les exposer plus facilement à une contamination de la maladie. Et on voit dans les chiffres des malades, non seulement les femmes sont de plus en plus malades, mais on a aussi les femmes enceintes qui commencent à ressortir de plus en plus nombreuses. Il a été compté que 84 des 134 femmes enceintes admises dans les 10 centres de traitement d'Ebola sont décédées depuis le début de l'épidémie. Et parmi ces cas, on sait qu'il y a 38 fausses couches, et 15 décès fœtaux in utero et 22 naissances prématurées. Donc non seulement on met en danger la vie de la mère, mais la difficulté de porter à fin une grossesse est très importante si on est malade d'Ebola et on voit une importante mortalité néonatale.
4: Noémie Delmonte avec Paulina Zidi.
2: Et puis après Roland-Garros, Alexander Zverev poursuit sa belle saison de tennis.
4: Sans doute la plus belle de sa carrière. L'Allemand a remporté hier l'US Open, victoire en 4-7 face à l'Américain Ben Shelton. Un deuxième titre en grand chelem pour un personnage toujours très controversé, accusé notamment de violence conjugale. Cédric De Oliveira.
11: Il a mis quelques secondes à réaliser. Dans sa bulle, prêt à servir pour un nouveau point, Alexander Zverev n'a d'abord pas compris qu'il venait de remporter l'US Open, son deuxième majeur de la saison. Pour un joueur qui a longtemps été un éternel loser, le succès est presque inattendu.
12: Moi et mon équipe, on a mis 30 ans sans remporter de titre du Grand Chelem. Voilà que nous en gagnons deux en trois mois. Tous nos efforts ont été récompensés et je pense que 2026 est l'aboutissement de toutes ces années.
11: À New York, Zverev a profité du forfait de Yannick Sinner et du retour retour de blessure de Carlos Alcaraz. Il est aussi passé à 2 points de l'élimination au premier tour. Mais en finale, face au panache de l'Américain Ben Shelton, il s'est montré imperturbable. Visé par de lourdes accusations de violence conjugale, l'Allemand s'accommode visiblement de cette image de super vilain. En tout cas, il a su faire face à un coup Arthur Ashe entièrement acquis à la cause de son adversaire.
12: Je sais qu'aujourd'hui, 99,9% des gens voulaient que Ben gagne. Alors je suis vraiment désolé, même si je sais que le public était contre moi. Il a toujours été incroyablement juste.
11: Pas sûr que cela suffise à amadouer un public qui, comme à Roland-Garros, applaudit la performance en grimaçant. Meilleur joueur de la saison, il va maintenant chercher la place de numéro 1 mondial en attendant de résister au retour en forme des deux tauliers Alcaraz et Sinner.
4: Cédric et Olivier.
2: Et le journal des sports, ce sera dans une demi-heure sur RFI à Paris, il est 9h15. Vous avez feuilleté la presse internationale, Frédéric Couteau, à la une en Suède. Qui a gagné ?
13: Suspense. Après les élections législatives d'hier en Suède, le pays nordique a vécu une nuit électorale pleine de rebondissements, pointe le Figaro à Paris avec cette question. La Suède va-t-elle assister au comeback de Magda ou bien au maintien au pouvoir d'Ulf Kristersson avec l'entrée du ministre d'extrême droite ? Les médias suédois donnaient hier soir une nette avance à Magdalena Andersson, 59 ans, qui rêve d'un retour à la tête du gouvernement depuis qu'elle a quitté le pouvoir en 2022, ainsi qu'un net recul de l'extrême droite alliée de la coalition au pouvoir. Mais cet écart a depuis fondu comme neige au soleil, s'exclame le Figaro. Les résultats préliminaires créditent son bloc de 175 mandats contre 174 mandats pour l'alliance entre la droite et l'extrême droite au pouvoir depuis 2022. Et son rival, l'actuel Premier ministre Ulf Kristersson, semble bien décidé à s'accrocher.
2: La Suède ralentit la vague noire, s'exclame pour sa part la Repubblica à Rome.
13: C'était un référendum sur l'extrême droite. Et l'extrême droite n'a pas gagné, affirme le quotidien italien. Les démocrates de Suède, le parti SD, le parti de Jimmy Åkesson, fondé en 1988 par un groupe de néo-nazis et désormais allié à Giorgia Meloni à Strasbourg. Les démocrates de Suède donc n'ont pas réussi à percer. L'annonce des sondages de sortie des urnes a semé la consternation au sein du parti SD. Par rapport à 2022, ils ont glissé de la deuxième à la troisième place avec 17,7% des voix. Ils peuvent néanmoins, tempère la Repubblica, continuer à rêver d'atteindre leur objectif ultime, à savoir entrer au gouvernement en Suède pour la première fois de l'histoire, après avoir soutenu la coalition de centre-droit durant 4 ans.
2: En attendant, suspense donc.
13: Oui, 175 sièges pour les partis d'opposition de gauche et 174 pour les partis de droite. Le scrutin est trop serré pour prédire un vainqueur, pointe le Guardian à Londres, et il faudra peut-être plusieurs jours pour que le résultat soit clair, malgré les premiers sondages de sortie des urnes qui suggèrent une victoire du bloc de gauche. La composition définitive du gouvernement ne sera connue que mercredi, précise pour sa part Die Welt à Berlin, après le comptage des votes de l'étranger. Une chose est d'ores et déjà sûre, former un gouvernement en Suède sera extrêmement difficile et Die Welt n'écarte pas l'hypothèse d'une victoire de la droite. Au finish, une majorité pour le bloc de droite reste mathématiquement possible. Dans ce cas, les démocrates de Suède entreraient probablement au gouvernement en tant que partenaire de coalition et ce pour la première fois. Ce qui était jusque-là impensable deviendrait alors réalité.
2: Et en France, l'extrême droite peut-elle, va-t-elle arriver au pouvoir l'année prochaine à l'issue de la présidentielle ?
13: D'après une enquête Ipsos BVA publiée par Le Monde, la France semble de plus en plus imprégnée de sentiments qui la prédisposent à une bascule populiste, mais elle n'est pas non plus cette bascule inéluctable. Une bascule populiste, précise le journal, intervient dans un pays lorsque ses habitants estiment qu'ils s'enfoncent dans le déclin, que la situation est catastrophique, que le peuple n'est pas bien représenté et que la responsabilité d'une telle situation incombe aux élites et à l'ensemble des responsables politiques qui se sont succédés depuis longtemps. Incontestablement, pointe Le Monde, la France coche, selon cette enquête Ipsos BVA, de nombreuses cases qui la prédisposent à une bascule populiste.
2: Mais pour autant, relève le journal, la bascule populiste ne veut pas forcément dire que l'extrême droite va arriver au pouvoir.
13: Et ce, pour 3 raisons. Le populisme est aussi alimenté par l'extrême gauche, avec la France insoumise, LFI, de Jean-Luc Mélenchon. De plus, la demande de radicalité, certes en hausse et loin d'être toujours majoritaire. Enfin, relève encore Le Monde, Marine Le Pen oscille entre 33 et 35% des intentions de vote, mais elle n'a subi encore aucune critique ou concurrence sérieuse au sein de son espace, venant soit de son propre parti, soit de ses concurrents nationalistes. Des arguments qui ne semble guère convaincre, El País, à Madrid, pour qui jamais la possibilité d'une victoire de l'extrême droite en France n'a été aussi concrète, avec, estime le quotidien espagnol, des conséquences désastreuses pour les Français et pour tous les Européens.
2: Frédéric Couteau, 8h19 à Dublin. Gagne l'IA, gagne tout. Les mots de Donald Trump hier, le président américain, on en parlait dans le journal, bien décidé à balayer toutes les craintes émises ces derniers jours par les patrons de la tech, appelant à ralentir le développement de l'intelligence artificielle. Et il n'y a pas que l'IA en elle-même, il y a tous les à côté, car cette technologie nécessite la multiplication des data centers. L'Irlande est le premier hébergeur européen. Le pays compte 89 centres de données et les nouveaux chantiers se multiplient au risque de saturer le réseau électrique irlandais. D'ailleurs, les Nations Unies ont qualifié l'Irlande de signal d'alarme pour le reste du monde. Reportage Clémence Pénard.
14: C'est un bâtiment très très gris, différentes nuances de gris.
15: C'est à Clonshaw, au nord de Dublin, au milieu d'une zone bétonnée, que Dylan Murphy, chercheur et membre de l'association Not Here, Not Anywhere, nous attend. Pas besoin d'aller bien loin pour apercevoir des data centers. Autour de la capitale, plusieurs clusters de centres de données ont vu le jour ces dernières années.
14: Le bâtiment est situé dans une zone industrielle à côté d'un lotissement, mais il est en réalité coupé du reste par une immense clôture et entouré de dispositifs de haute sécurité. C'est presque comme une sorte de prison de données. Mais de l'extérieur, c'est d'une banalité totale. Une usine, un entrepôt, peu de gens pourraient deviner ce qui s'y cache réellement.
15: Apparence banale, mais empreinte colossale. À eux seuls, les data centers engloutissent désormais 21% de toute l'électricité consommée en Irlande. C'est un cinquième de l'électricité du pays. Et beaucoup s'inquiètent aussi de leur impact sur le climat. C'est le cas à Ennis, petite ville de près de 28 000 habitants dans l'ouest de l'Irlande. Pour Bridget, demander des efforts aux citoyens pour réduire leurs émissions est tout simplement absurde.
16: Le comté prévoit de rénover nos maisons, les rendre plus efficaces énergiquement, etc. Mais les réductions d'émissions attendues grâce à tous ces efforts seraient en réalité à peu près équivalentes à l'augmentation des émissions provoquées par le centre de données. Autrement dit, il suffirait de ne pas construire ce centre de données pour éviter d'avoir à réaliser toutes ces économies ailleurs. Au fond, cela n'a aucun sens.
15: Direction Athenry, à moins d'une heure de route d'Ennis. Ici, l'histoire a pris une autre tournure. Après une forte mobilisation locale, le projet de data center lancé par Apple en 2015 a finalement été abandonné.
17: Hey, how's it going, Neil? How are you doing? Hey,
15: yeah. Au grand regret de Paul Keen. Lui faisait partie des défenseurs du projet. À l'époque, il avait même créé un groupe Facebook appelé Athenry for Apple pour soutenir l'arrivée du géant américain.
18: Athenry aurait abordé l'un de ses logos, l'immense pomme d'Apple reconnaissable partout dans le monde. Et notre petite ville, isolée, qui n'avait même pas l'eau courante il y a quelques décennies, se serait soudain retrouvée propulsée au rang de pôle technologique.
15: Après des années de batailles administratives et judiciaires, Apple a finalement renoncé à Athenry. Et son data center géant a vu le jour au Danemark. Clémence Pénard, de retour à Dublin, RFI.
2: Un reportage à écouter intégralement dans Action d'Europe, 19h40, temps universel. En Turquie, c'est une opération d'ampleur qui se tient depuis hier et vise la communauté LGBTQIA+, un vaste coup de filet des autorités dans les bars, les associations et les domiciles, au nom de ce qui est présenté comme la protection de la famille. Bonjour Anne Lauer.
19: Bonjour.
2: Correspondante d'RFI à Ankara, Anne, ce qu'il se passe en ce moment, c'est inédit en Turquie.
19: Oui, c'est du jamais vu. Il y avait déjà eu ces dernières années des procès contre des militants ou des ONG LGBT+, des sites internet ou des comptes bloqués sur les réseaux sociaux, mais jamais d'action de cette ampleur et à ce niveau-là, puisqu'il s'agit d'une opération nationale. À ce stade, elle vise 162 personnes, 9 associations et 7 entreprises à travers tout le pays. Ce sont en fait plusieurs instructions coordonnées par 5 parquets différents, dont ceux d'Istanbul, Ankara et Izmir. Une opération qui a même un nom officiel, Ma famille est en sécurité. Alors selon le ministre de la Justice, des enquêtes portent sur des faits tels que produire des contenus obscènes, proxénétisme ou encore usage et trafic de drogue. En parallèle, les autorités ont demandé la fermeture des sites internet et des comptes sur les réseaux de plus de 70 ONG et militants LGBT+.
2: Une opération baptisée donc « Ma famille est en sécurité ». Anne, la protection des mineurs et de la famille, c'est la justification officielle de ce coup de filet.
19: Oui, c'est l'un des éléments centraux de l'opération. D'abord, d'un point de vue légal, le parquet d'Istanbul affirme avoir recueilli des éléments montrant que les suspects, par leurs actions, auraient, je cite, « orienté des mineurs sur des questions d'orientation sexuelle et d'identité de genre sans tenir compte de leur âge ni de leur niveau de développement », fin de citation. Mais surtout, c'est l'élément central de la communication des autorités turques qui présentent ces opérations comme partie intégrante de la décennie de la famille, décennie proclamée par le président Recep Tayyip Erdogan, une initiative qui vise notamment à enrayer la chute de la natalité en Turquie.
2: Anne, précisons que l'homosexualité n'est pas interdite en Turquie, mais l'homophobie fait partie intégrante du discours officiel depuis plusieurs années.
19: Oui, le président Erdogan parle souvent de pervers pour s'en prendre aux LGBT+, qu'il accuse d'être responsable de ce déclin de la natalité. L'homophobie est devenue un élément récurrent de ses campagnes électorales. Il s'en sert notamment pour polariser la société en présentant ses adversaires comme pro-LGBT. Dans un tel climat, il est de plus en plus difficile d'exprimer son homosexualité dans l'espace public. La marche des fiertés d'Istanbul, qui rassemblait autrefois des milliers de personnes, est interdite depuis une dizaine d'années. Brandir un drapeau arc-en-ciel est devenu un acte quasi impossible et réprimé. Et ces derniers temps, le gouvernement travaille sur une loi qui pourrait aboutir à l'interdiction des associations LGBT+, voire à l'interdiction de toute expression de l'homosexualité dans l'espace public. Il faut donc comprendre cette opération comme une nouvelle étape marquante dans ce climat de plus en plus répressif.
2: Un nom de Lower en ligne d'Ankara. Merci. Le bassin du Congo, deuxième bassin forestier de la planète, va se doter d'une nouvelle tour à flux. Concrètement, c'est un instrument permettant de mesurer ce qu'on pourrait appeler la respiration de la forêt. Ce ne sera que la deuxième dans le bassin. Elle sera installée en RDC dans le Miombo. Simon Rosé, c'est notre question d'environnement. Pourquoi le Miombo ?
20: Eh bien déjà, c'est immense, hein, à peu près un dixième de la superficie du continent, une large partie de l'Afrique australe. Ce n'est ni de la forêt équatoriale très dense, ni tout à fait de la savane. Les pluies sont un peu plus saisonnières, les arbres plus espacés, les périodes sèches beaucoup plus marquées. Et surtout, c'est un écosystème qui est menacé et qui, malgré son importance, est peu étudié. Marc Possel est chargé de recherche à l'INRAE qui accompagne l'université de Lubumbashi dans ce projet.
21: C'est une forêt très importante pour les communautés locales, mais qui aussi passe à des pressions grandissantes, donc les pressions climatiques, mais pas que. Il y a beaucoup de déforestation dans les RDC. C'est une formation de forêt qui va se trouver au sud du pays. C'est là où il y a l'arc cuprifère, où il y a beaucoup de mines. C'est aussi un écosystème à la source du fleuve Congo. La résilience de cette forêt a potentiellement une importance sur tout ce qui va être les régimes d'eau, etc. C'est tout l'intérêt, aussi bien environnemental que pour le développement, d'avoir un super site de recherche dans cet écosystème-là.
20: Ce site, c'est donc cette tour à flux qui sera installée dans la région de Lubumbashi. Concrètement, c'est un grand pylône avec des instruments placés au-dessus de la canopée pour analyser en continu la concentration de dioxyde de carbone, la vapeur d'eau, mais aussi les mouvements de l'air. En associant ces mesures, les scientifiques peuvent calculer ce qui entre et ce qui sort de l'écosystème.
2: Pour savoir, Simon, si la forêt absorbe du carbone ou si elle en rejette.
20: C'est ça, et surtout comprendre dans quelles circonstances elle passe de l'un à l'autre. Quels sont les flux en question?
21: En RDC, ça va être les flux en saison sèche, en saison humide. Et avec ça, on va pouvoir suivre la dynamique de la forêt vis-à-vis de ses conditions environnementales, mais aussi s'il y a des conditions un petit peu extrêmes. Des sécheresses, des saisons et des pluies plus intenses. Si on considère par exemple le carbone, est-ce que cette forêt est une source ou un puits de carbone, et dans quelles conditions?
20: Pour avoir des informations robustes, ces mesures doivent être réalisées pendant plusieurs années, pour avoir des tendances et lisser les événements ponctuels. Et cette nouvelle tour vient combler un vide scientifique, vous le disiez. Malgré l'importance de la région, ce ne sera que la deuxième installée dans le bassin du Congo. La première est bien plus au nord, à Yangambi, dans la forêt humide cette fois.
2: Et Simon, quand cette tour doit-elle entrer en service?
20: Normalement, d'ici 2027, hein, le site a été identifié. Le projet entre désormais dans sa phase logistique. C'est là qu'il y a le soutien d'organismes comme l'INRAE et Marc Poussel. Mais c'est bien l'université de Lubumbashi qui est à la manœuvre et qui gérera l'installation et les données récoltées ensuite. Car cette tour, elle doit certes produire des mesures sur la forêt, mais elle doit également permettre de renforcer les moyens de la recherche congolaise. C'est dans le cadre des initiatives du pays, notamment le programme La Forêt, c'est nous, qui avait été lancé lors de la dernière COP30 sur le climat à Belém au Brésil en novembre dernier.
2: Simon Rosé pour notre question d'environnement. On sera aussi en RDC tout à l'heure pour notre choix musical. On écoutera ensemble les King Kongolo Kinyata, 5 musiciens de Kinshasa. Ce sera avec Armen Lutzmann.
0: Bonjour, c'est Juan Gomez. En RDC, l'opposition veut accentuer la pression contre le projet de changement de constitution. La plateforme C64 appelle à manifester ce mardi à Kinshasa. Quelle sera sa capacité de mobilisation? Et au-delà de la rue, comment peut-elle peser face au camp présidentiel? 33 9 693 693 70.
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Cassette, les parents, on s'est téléphoné, je suis le proviseur, enchanté. Promis, ça ne sortira pas de mon bureau. Voilà ce qu'on m'a rapporté sur votre préado.

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2: Bonjour, aujourd'hui avec les autres voix de la presse, nous sommes à Bex pour l'inauguration du Centre des Arts Satiriques. Et à Bex, nous avons rencontré donc Berthe. Bonjour Berthe.
3: Bonjour.
2: Donc, enchanté de te connaître, de te rencontrer, de passer ce week-end avec toi. C'est toujours plaisir de voir en chair et en os des gens qui nous font souvent rigoler.
3: Te rencontrer, c'est un des plus beaux jours de ma vie aussi.
2: Oh, mais toi, c'est partagé. Donc Berthe, très rapidement, toi, tu es caricaturiste?
3: Je dirais plutôt dessinateur,
2: dessinateur.
3: Ou cartooniste. Mais
2: cartooniste.
3: Caricaturiste, ouais, ça requiert des ressources graphiques que j'ai pas. Quoi.
2: D'accord. Qu'est-ce que pour toi, c'est quoi alors être cartooniste?
3: C'est avant tout trouver des idées, quoi. Et le dessin ne sert qu'à mettre en place les idées, quoi. Et ça m'arrange bien vu que voilà, je suis pas sûr de savoir vraiment dessiner.
2: Et hier, on discutait, parce que là, c'est le deuxième jour, justement, de l'inauguration du Centre des Arts Satiriques. Et puis, j'ai découvert que tu avais participé, c'est peut-être même ta première participation à un média papier, que tu avais participé à l'Estocade, donc qui était un média de proximité sur Vesoul. Je me souviens plus exactement la période.
3: Alors, effectivement, l'Estocade est née dans les années 80. Je ne sais plus exactement, pour se terminer en 91-92. Je me suis retrouvé là-bas en tant qu'objecteur de conscience. Disons, j'étais objecteur de conscience à la Fédération des œuvres laïques, qui refilait ses objecteurs. C'est comme ça que je me suis retrouvé à l'Estocade avec un autre copain, hein, Didier Faure, qui lui est devenu journaliste. Et quand on est arrivé, les bénévoles qui travaillaient depuis une dizaine d'années étaient bien contents. Ils nous ont refiler tout le boulot, donc on s'est retrouvé les deux à faire à la fois de la photo, des articles, du dessin, de la maquette, du suivi imprimeur, du démarchage de pub. Et effectivement, pour moi, c'était, j'avais 23 ans, c'était la première fois que j'étais publié dans autre chose qu'un fanzine lycéen, quoi.
2: Parce que du coup, tu avais commencé déjà à publier, à dessiner pour d'autres fanzines amateurs, lycéens ou autoproduits.
3: Voilà, oui, c'est ça, quoi, effectivement. Quoi.
2: Sur Lons-le-Saunier, est-ce que tu es originaire de Lons-le-Saunier?
3: Ouais, mais Lons-le-Saunier, j'y suis juste né, quoi. Après, j'ai grandi à Besançon. Quoi. Et pour revenir à l'Estocade, je crois que je leur avais envoyé des dessins spontanément, quoi. Et un de mes premiers dessins, oui, c'était sur la mort d'Edgar Faure, où j'avais dessiné Edgar Faure qui s'étouffait en se retournant dans sa veste, quoi. Et j'étais assez fier de ce dessin, moi qui n'avais à l'époque très peu de culture politique, quoi. Et ça leur avait bien plu. Et puis, je ne sais pas comment je me suis accoquiné avec eux et que je me suis retrouvé, à travailler pour eux pendant 2 ans, quoi.
2: Et pendant ces 2 années, tu étais le dessinateur cartooniste pour l'Estocade?
3: Alors non, on était plusieurs. Il y avait effectivement moi, il y avait un mec qui s'appelait Jean-Michel Mouret, qui travaille dans la publicité sur Besançon, qui faisait aussi de la caricature. Il y avait Jean-Louis Ménétrier, qui signait Nick, qui était un Dijonnais, lui par contre, avec un style plus classique. Qui est malheureusement mort quelques années après d'un AVC. Et il y avait Alain Maté aussi, qui est un des fondateurs du journal, mais qui dessinait très peu, quoi. Et moi, donc, voilà. On se partageait la tâche d'illustrer le journal, voilà.
2: Tu te souviens si l'Estocade, la régularité de l'apparition, c'était un mensuel, un trimestriel?
3: C'était un bimestriel, c'était tous les 2 mois. Quoi. Ouais.
2: Et on était vraiment dans de l'information, de la contre-information locale, c'était ces médias indépendants dont on parle, ces médias de proximité.
3: Ah tout à fait, oui, il y avait vraiment ça se voulait un petit peu être le canard enchaîné local, vésulien, haussonnois, avec effectivement des enquêtes, du travail d'investigation, et, je ne vais pas dire un contre-pouvoir, mais ça avait quand même cette fonction, mais au moins cette vocation-là. Quoi.
2: Tu sais combien de temps ça a duré? Combien de numéros sont parus?
3: J'aurais dû réviser avant. Je crois qu'il y a presque une centaine de numéros qui sont sortis. Quoi. Ouais.
2: Ouais, d'accord. Déjà une belle production, quoi.
3: Voilà, il y a eu un ou deux procès quand même. Donc non, ça a vécu, quoi. Il y a même Cabu qui a fait un dessin pour une couverture dans les premiers numéros pour soutenir le journal à l'époque, voilà, dans les années 80, quoi. Non, mais c'était une belle expérience, quoi. Et puis ça tournait, c'est-à-dire entre les ventes, les abonnés, les ventes en kiosque, les abonnés, et puis les quelques pubs qu'il y avait, c'est un truc qui tournait, quoi.
2: Et c'est de là, en gros, que toi, tu as démarré un petit peu ta carrière de dessinateur avec cette régularité. Et de là, tu as rebondi, tu as tout de suite cherché à devenir professionnel du dessin. Ou est-ce que, justement, tu es parti vers autre chose avant de revenir vers le dessin? Comment est-ce qu'après, tu as construit un petit peu ta carrière?
3: Bon, j'ai toujours voulu faire du dessin, effectivement. Et puis là, c'était une opportunité d'affronter une espèce de réalité par rapport au travail. Et je pense que ça a été formateur, quoi, effectivement, au niveau des délais, du rendu, du comité de réaction, des gens qui vont superviser, revoir le travail, etc., quoi. Et après, effectivement, une fois que j'ai terminé cette objection, quoi, j'ai enchaîné plus ou moins directement le travail de dessinateur, quoi.

0: Et donc, quels sont les premiers journaux qui t'ont ouvert leur page?
1: Alors, le tout premier, c'était l'Idiot International.
0: C'est le Jean Edernalier.
1: Le Jean Edernalier, quoi. Et le deuxième, c'était le lendemain, c'était la Grosse Bertha, quoi. Alors, autant te dire que cette semaine-là, j'étais le roi du monde, quoi.
0: La Grosse Bertha, c'est un journal qui, où dedans on retrouvait Cabu, on retrouvait beaucoup de
1: voilà,
0: de
1: c'était une sorte de pré ou post Charlie Hebdo. C'était le journal qui a vécu entre les deux, qui a été créé par Forcadell, François Forcadell, qui a duré un an, quoi. Val et Cabu ont voulu mettre la main dessus, ils ne sont pas trop arrivés, donc ils se sont barrés et ils ont recréé Charlie Hebdo à l'époque, quoi, en prenant avec eux un bon nombre de dessinateurs.
0: Tu les as suivis à Charlie Hebdo ou est-ce que tu as continué ta route avec
1: d'autres médias? On m'a proposé de venir à Charlie Hebdo. De toute façon, Charlie Hebdo, j'ai l'impression qu'il voulait que des Parisiens, comme j'étais pas forcément parisien, quoi, essentiellement, quoi. Et donc non, je suis resté à la Grosse Bertha le temps que ça a duré, quoi, voilà.
0: Et après, du coup, tu es parti vers où? Parce que là, j'ai fait une petite recherche quand même, j'ai eu le temps depuis hier soir, j'ai regardé un peu une petite liste. C'est vrai que c'est quand même assez impressionnant. Là, on a déjà parlé de la Grosse Bertha, de l'Idiot International. Mais on t'a retrouvé dans Spirou, Fluide Glaciale, L'Écho des Savanes, Zoo, CQFD, un journal que j'apprécie très tout particulièrement, Psychopathe, L'Humanité, Ciné Mensuel, et puis bon, ben, Reporter, c'est déjà un peu plus récent, Alternative Libertaire. Tu as travaillé pour plusieurs médias en même temps, c'est quand on est dessinateur, pour en vivre, il faut avoir plusieurs médias avec lesquels on travaille.
1: Voilà, en gros c'est ça, quoi. Et puis je sais pas si tu as cité Mon Quotidien, c'est un quotidien pour les enfants dans lequel je travaille depuis maintenant 30 ans, où j'ai pris la place de Charb. Lui à l'époque il jonglait entre Mon Quotidien et Charlie Hebdo et c'était ça lui demandait trop de travail, donc il m'a refilé Mon Quotidien, quoi.
0: Et c'est avec quel journal, entre guillemets, lequel tu t'es le plus amusé, où tu as vraiment plus du plaisir? Est-ce qu'il y a des journaux où on se dit, là, c'est un travail alimentaire, mais c'est pas forcément là où je me retrouve le plus?
1: Moi,
0: dans l'aisance ou la possibilité de proposer un peu ce que tu veux?
1: Ouais, le journal dans lequel je me suis, je crois, le plus amusé, c'est Zoo, justement, qui avait été créé par Martin, et qui se voulait être, pas un nouvel Harakiri, mais c'était dans la lignée d'Harakiri, quoi. C'était pas un journal militant, c'était vraiment un journal d'humour, un peu rentre-dedans. Donc il y a eu 12 numéros et puis 6 procès, quoi. Donc, et le mec qui finançait ça, au bout d'un moment, a dit stop, je peux plus suivre, quoi.
0: C'était quelle période, Zoo? C'était les années 90
1: C'était fin des années 90, ouais, 98, 99, ces eaux-là, quoi. Avant le 21e siècle, quoi.
0: Et tu leur proposes quoi comme dessin? Est-ce que chaque fois c'est, on va dire, un dessin unique? Est-ce que ça peut être des bandes dessinées d'une page, enfin plusieurs cases?
1: Dans Zoo, c'était un peu tout, quoi. Et on se réunissait avec Martin Faujour et parfois Vimin, on se faisait des réunions, on cherchait tous ensemble des idées et après on se partageait les idées, quoi. En plus du travail qu'on faisait, voilà, de proposer des bandes dessinées, des trucs comme ça, quoi. Il y a aussi beaucoup de photos bullées, quoi. Mais donc voilà, là on s'est bien amusé, quoi. On avait une espèce de liberté où la seule censure qu'on avait, c'est quand c'était trop mauvais, quoi. Il fallait vraiment monter d'un cran, quoi. Quand c'était pas assez drôle, pas assez... Voilà, c'est la seule censure qu'on subissait à cette époque-là, c'était ça, quoi.
0: Et quand on voit la diversité des journaux, justement, pour lesquels tu as travaillé, est-ce qu'il y a des approches qui sont différentes? Quand tu travailles un dessin, est-ce que tu te dis, ah tiens, là, c'est pour Spirou, par exemple, c'est plutôt un public de jeunes lecteurs, je peux peut-être pas me permettre de leur proposer tel dessin, telle bulle qui va avec, ou...
1: Non, mais effectivement, quand je fais mes dessins pour Spirou, je vais pas m'amuser à dessiner une grosse bite qui encule, je sais quoi, puis après à crier à la censure en disant, je m'adapte, comme quand tu discutes avec un gamin, tu discutes pas de la même manière qu'avec un adulte, et puis pourtant t'es toi-même, quoi. Donc non, ça a jamais été un souci pour moi de m'adapter. Au contraire, les cadres qui sont posés par la publication, c'est assez assez rassurant, quoi.
0: Mm-hmm. Oui, les cadres sont presque des contraintes de création, comme dirait l'Olipo, qui te permettent de donner un cadre et
1: il y a un peu de ça, quoi. Mm-hmm.
0: Et ça t'est arrivé justement de voir certains de tes dessins, certaines de tes propositions refusées?
1: Ah bah oui, ça m'est arrivé souvent, quoi. Et puis voilà, quoi, c'est le but du jeu. Alors des fois, effectivement, je gueule un peu, quoi, ça m'énerve. Parfois, je laisse passer. Mais non, souvent ça m'énerve parce que j'essaie quand même de m'adapter en essayant de pousser quand même un petit peu le curseur un tout petit peu plus loin, mais pas trop, quoi, pour pas jouer la provoque pour la provoque, quoi. Mais on parlait de CQFD tout à l'heure. J'ai arrêté de bosser pour eux ou ils m'ont viré, je ne sais plus trop. Parce qu'ils commençaient à me reprocher de mes dessins. Je faisais une série sur la prison. J'avais dessiné deux matons devant une porte de cellule, quoi. Il y avait une espèce de liquide qui sortait de la serrure. Et un des deux disait ouais, que c'était un pédophile qui était enfermé là-dedans parce qu'il aime bien les petits trous, quoi. Et là, il m'avait appelé à ce qu'il veut dire, en disant, ah, ça, oui, là, tu vois, on peut pas trop. Et je pense que c'est à ce moment-là que CQFD a arrêté de publier du dessin d'humour pour passer à du dessin beaucoup plus illustratif, quoi.
0: Parce que là, on parle donc de CQFD, c'est le dessin que tu as envoyé, c'était une proposition. Est-ce que tu travailles sur des commandes pour certains journaux? C'est eux qui te disent, entre guillemets, ben non, ça serait pour illustrer tel dossier, tel article. Ou est-ce que c'est toi qui, en fonction de soit l'actualité, soit ton envie du moment, leur propose des dessins?
1: Mais il y a vraiment tous les cas de figure, effectivement. Je vois dans Ciné Hebdo et Ciné Mensuel, j'avais une page où je faisais ce que je voulais. Il y avait la page des dessins de presse dans lesquels je faisais des propositions où certaines étaient acceptées, d'autres non. Et il y avait les commandes de dessins pour illustrer les articles, quoi.
0: Et donc là, aujourd'hui, tu travailles pour quel journal, quel média?
1: Alors, il n'y a plus grand-chose pour l'instant. Presque pré-retraité. Je continue à dessiner pour Mon Quotidien, où j'ai une dizaine de dessins à faire par jour. Et puis Spirou, et puis après des petits dessins de manière éparse à droite à gauche. Là, bah, c'est pour les législatives. Là, c'est Libé qui m'a demandé un dessin. Et puis, je me remets à dessiner pour des fanzines. C'est agréable. Là, il n'y a aucune contrainte, quoi. C'est assez sympa, quoi.
0: Quand tu parles de fanzines, c'est un peu quel type de presse? C'est de la presse musicale? C'est
1: notamment, c'est un journal qui s'appelle Kavzik. Et effectivement, qui est un journal musical, quoi. Je refais un dessin par numéro, quoi. Et c'est reposant, quoi.
0: Parce qu'on voit, entre guillemets, bon, il y a Ciné Hebdo qui a arrêté, il y a de moins en moins de presse papier, en plus qui accepte du dessin satirique, caricaturiste. Donc est-ce que le monde du web, des médias en ligne, a pris la relève ou pas du tout?
1: Alors, effectivement, dans les années 90-2000 encore, il y avait tout un tas de journaux qui existaient, de journaux aussi qui se créaient, qui allaient durer 6 mois, 1 an, ça s'arrêtait, etc. Et là, maintenant, depuis une dizaine d'années, on ne voit que des journaux qui se cassent la gueule et aucune relève du papier, quoi. Et par ailleurs, sur Internet, c'est pas mes habitudes. Même si j'ai eu un blog pendant 10 ans, même si j'ai publié sur les réseaux sociaux, c'est pas perçu de la même manière, c'est pas le même public, c'est pas le même. Les dessins sont sortis de leur contexte, ils sont vus pas forcément comme on a envie qu'ils le soient, quoi. Avant, un type achetait Ciné Hebdo, il savait ce qu'il y avait dedans, quoi. Maintenant, n'importe qui tombe sur un dessin sur le web, il le décrypte comme il veut et pas forcément de la bonne manière, quoi. Et après, il y a l'aspect économique aussi. Sur Internet, il n'y a pas moyen de gagner sa vie, quoi. Ou très peu, il y en a quelques-uns, mais très peu, quoi.

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1: Et un jour, je discutais avec Sophie Lemaître, qui a sorti un livre un peu sur les procès Bayon et sur les menaces envers les journalistes et les dessinateurs de presse, entre autres. Mm-hmm. Est-ce que toi, tu as été l'objet justement de menaces ou même d'attaques via les réseaux sociaux, puisque c'est un peu la porte ouverte à la haine? Ça t'est arrivé, toi, déjà, d'avoir des menaces, des insultes comme ça, de te sentir même menacé?
2: Des insultes, oui, mais comme je suis pas un dessinateur militant, donc quand je fais du dessin d'humour, en principe, il y a très peu de prise sur mes dessins pour la, même si il peut toujours rien avoir, comme je disais tout à l'heure, tu fais dire ce que tu veux à un dessin, mais j'ai jamais eu trop de haters, quoi. J'en ai eu quelques-uns, que je prenais à la rigolade, donc ça se désamorçait assez vite le truc. J'ai jamais voulu jouer avec ça, quoi, à provoquer pour provoquer, et puis à m'amuser, voilà, avec les les connards des réseaux sociaux, quoi. Il y en a déjà assez, si je ne peux pas d'en rajouter une couche, quoi.
1: Je pense que tu as dû croiser beaucoup de dessinateurs dans ta vie, dans ta carrière, qui n'est pas encore terminée. Est-ce qu'il y a une relève avec une nouvelle génération, ou est-ce que c'est quelque chose qui a justement tendance à se perdre, puisqu'il y a de moins en moins aussi de supports pour accueillir ces dessins?
2: Alors, effectivement, quoi, j'aimerais pas avoir 30 ans aujourd'hui et démarrer dans le dessin de presse. C'est pas moi. Il y a... Bah, déjà, après moi, il y a une génération après moi, des gens comme Soulcier, Aurel, qui existent. Après, la vraie relève des jeunes de 30 ans, je vois passer des choses, mais je ne sais pas si ça va aboutir, s'ils vont persévérer, s'ils ne vont pas se lasser, quoi, de dessiner en gros gratuitement pour se faire insulter, et sans cadre non plus, parce que c'est vrai que un journal, c'est un cadre, un support. On se revoit dans 10 ans, puis on fait le bilan, quoi.
1: Et là, aujourd'hui, on se retrouve, justement, on est à Bex, en Ardèche, hein, donc au Centre des Arts Satiriques, une initiative portée par Cyril Bosque, sa famille, beaucoup d'amis autour.
2: Beaucoup d'esclaves.
1: Beaucoup d'esclaves, ouais, des bénévoles esclaves. Hein, on en a vu pas mal défiler hier, quoi. Ça te fait chaud au cœur, quand même, de voir un petit peu toutes ces archives, toute cette presse papier. Qu'est-ce que ça te fait, tout ça?
2: Bah oui, moi, j'ai découvert Harakiri, j'avais 14 ans, mais ça a été la révélation. Et c'est vrai que le papier, le support papier, j'en ai toujours acheté, des journaux, etc., quoi. Et c'est vrai que ça fait, je sais pas si ça fait chaud au cœur, mais ça ferait un... Donc, voilà, il ne faudrait pas qu'il y ait un incendie ici, parce que là, ça ferait vraiment chaud, tout ce papier. Mais non, puis il y a... Ça, le papier reste quand même un peu, quoi, contrairement à ce qui se passe sur Internet, où c'est dilué, quoi, sur Internet. Y a des choses qui peuvent rester, mais c'est beaucoup plus dilué que là. Bah, effectivement, là, y a une collection complète de Charlie Hebdo, ça reste, voilà, un truc qui reste bien cadré, qui ne déborde pas, etc.
1: Ah, il a plus de 12 000 références dans ses rayonnages, les armoires un peu partout. Il y a des titres qui me sont totalement inconnus. Je ne dis pas que je les connais tous, mais c'est un peu aussi un peu mon dada, aussi la presse indépendante, quoi. Et c'est quand même assez impressionnant, toute cette diversité. On voit qu'il en arrive de partout, quoi. Il a même des titres qui arrivent de Turquie. C'est assez fou, quand même, toute cette production.
2: Et puis ça fait effet boule de neige. Que maintenant, de plus en plus, les gens savent qui est Cyril Bosque. Que les gens leur filent des journaux, donc il en accumule de plus en plus et il croule de plus en plus. Et plus il croule sur les journaux, plus il est content et plus tout le monde est content, finalement.
1: Ah ouais, puis il prépare des expositions, il est souvent présent aussi, des fois sur des salons du livre, des salons de la presse, salons du dessinateur. Et je voulais te demander aussi, on parlait justement de l'impression des journaux. Édites ou réédites régulièrement tes dessins dans des livres, entre autres les éditions Roukmout, par exemple. Ça, c'est un support qui permet justement encore d'exister aussi pour un dessinateur. C'est des supports qui sont encore viables.
2: Oui et non, parce que effectivement, de toute façon, le dessin de presse, le dessin d'humour en France n'a jamais trop existé en bouquin, à part Gay Luc, Vouch et Plantu. Ou après, si dans les années 70, bon, il y avait tous les gens des éditions du Square, les Cabus, voilà ce qui marche. Mais là, maintenant, effectivement, les livres de dessin de presse, c'est pas ça qui fait vivre son auteur, quoi. Ça fait plaisir d'avoir un recueil, de poser un espèce de jalon au niveau du temps, de ce qui s'est passé à un moment donné, quoi. Mais voilà, c'est un petit plus, quoi.
1: Et pareil, en tant que dessinateur, quand on travaille sur un recueil, par exemple, toujours, je les cite parce que j'aime bien ce qu'ils font, les éditions Roukmout, comment est-ce que tu travailles? C'est des thématiques à chaque fois, ou est-ce que c'est, par exemple, l'année qui vient de passer en dessin, ou là où tu prends une thématique qui te porte, quoi, c'est quelque chose que tu as envie d'exprimer, et où tu vas chercher dans tes dessins, est-ce que tu crées des nouveaux dessins également pour ces éditions en livre?
2: Alors déjà, j'essaie de faire en sorte que les dessins soient un peu, pas pérennes, mais qu'ils puissent dans 5 ans être compris sans forcément avoir à se demander. Donc j'évite tout ce qui est politique, tout ce qui est homme politique, politique politicienne, petite phrase du quotidien. Effectivement, je vais travailler sur des thèmes un peu plus grands. Les grands trains à la con, l'écologie, le genre, le féminisme, le réchauffement climatique, etc. En me disant, voilà, c'est des thèmes un peu plus pérennes. Mais je me rends compte, finalement, qu'au bout de 5-6 ans, les choses ont quand même bien évolué et que les dessins, il y a certains dessins qui auraient tendance à mal vieillir, quoi. C'est assez marrant, ça.
1: On parlait justement aussi des revenus du dessinateur. Hein, donc, t'es payé par les journaux pour lesquels tu travailles, t'as des droits d'auteur sur les livres. Est-ce qu'il y a d'autres sources de revenus pour un dessinateur, comme, je sais pas, animer des ateliers, certaines interventions? Est-ce qu'il y a d'autres choses à côté, justement, qui permettent de compléter ces revenus qui sont, entre guillemets, en baisse, vu la baisse du nombre de journaux aussi?
2: Bon, alors, effectivement, moi, c'est vrai que j'ai pas trop à en avoir recours, mais animer des ateliers ou faire des interventions ou faire du dessin en direct aussi, que ce soit à la télé chez 28 minutes ou dans le cadre de la Faux Jour, ça, il en fait beaucoup. Il y a toujours moyen, effectivement, de ramasser un peu d'argent avec le dessin en sortant de la presse, quoi.
1: C'est vrai que ça, j'avais pas pensé, mais il y a ces dessins en direct à la télé, tu as participé, donc c'est sur Arte,
2: Ouais.
1: Donc ça, c'est quelque chose qui est régulier, ça demande aussi un travail là, de réactivité, parce que personnes sont en train de parler, il faut que toi, très rapidement, tu fasses un dessin en réaction à ce qui vient d'être dit.
2: Mais je l'avais fait quand j'étais plus jeune, ce genre de truc, mais Coco m'avait proposé si je voulais, et non, c'est trop de stress, moi, j'aime bien être quand même posé pour avoir dessiné. Je viens dans mon bureau, voilà, sur ma petite table avec ma petite musique, mes chaussons, voilà, dans ma petite tour d'ivoire.
1: Des fois, les auteurs parlent de la page blanche, tu vois, cette peur de la page blanche. Toi, comment est-ce que tu travailles? Est-ce que tu vas te promener? Est-ce que tu fais la vaisselle? Tu fais les courses et puis tu attends que l'idée vienne, et dès que l'idée vient, vite, tu sors ton calepin et ça y est, c'est parti. Ou est-ce que tu as une production qui est assez facile, assez aisée?
2: Ben, ni l'un ni l'autre. Donc, j'essaie d'être une sorte de fonctionnaire de l'humour, quoi, en travaillant de 9h à 1h et de 2h à 6h. Et en dehors de ça, non, je cherche pas d'idées, je réfléchis pas. Et voilà, comme je dis, voilà, j'ai besoin quand même un peu de calme, d'être posé, de réfléchir avec feuilles et crayons pour chercher des idées, les trouver, etc. L'idée qui saute comme ça, c'est assez rare, quoi. C'est déjà arrivé, quoi, mais c'est rare, quoi.
1: Ah, si je te demandais ça, parce que j'ai un ami VS, hein, qui est dessinateur en Alsace, qui travaille entre autres pour La Glorieuse à Montpellier, qui lui me disait, tous les matins, pendant son petit-déj, il écoute les infos, il écoute 2 ou 3 émissions pour justement attraper une idée du jour, de l'actualité, qu'après lui, il va retranscrire en dessin.
2: Chacun sa méthode.
1: merci beaucoup, Berthe.
2: C'est moi qui te remercie.
1: Avec plaisir. Et puis, écoute, bonne continuation.
2: Oui, on va aller voir les bois, parce que ça donne soif, là.
1: Ah, il fait chaud, là. On est en Ardèche, presque le sud Ardèche, là. On est en plein mois de juillet.
2: Deux canicules, en plus.
1: Entre deux canicules. Bonne fin de séjour.
2: Merci. Pareillement.
1: C'était Les Hautes Voix de la Presse avec Berthe, dessinateur de presse rencontrée lors de l'inauguration du Centre des Arts Satiriques. À la semaine prochaine, d'ici là.
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4: Bonjour chers auditeurs de Radio Saint-Féréol, j'espère que cette rentrée vous trouve dans de bonnes dispositions et si ce n'est pas le cas, que cette émission va y contribuer. Aujourd'hui, j'ai une nouvelle importante à vous partager. Tout début juillet, nous avons enfin inauguré Abex, côté Ardèche. Oui, pour ceux de la Drôme, il faut traverser le Rhône, même si on n'est pas très loin, puisqu'on est au bord du Rhône. Le premier centre des arts satiriques qui existe en France et nous avons réalisé une exposition inaugurale dans ce nouveau lieu et accueilli des dessinateurs de presse, donc Berthe, La Serpe, Faujour et Io. Vous pourrez trouver sur la page de l'émission, à l'émission Artomatique, et dans le lien de l'émission du jour, toutes les informations concernant le centre et ses activités. Donc vous pourrez retrouver très facilement les coordonnées, les moyens de vous y rendre et puis les actualités. Parmi les actualités à venir, il y aura l'ancien festival de Burzet qui est reconduit cette année à Saint-Julien en Saint-Alban et je vous donnerai toutes les informations au moment voulu, ce sera au mois de novembre. Je vous invite bien évidemment à vous rapprocher du centre, à venir le visiter, à venir rencontrer l'équipe et voir ce qui s'y passe parce que ça promet d'être assez majeur. À cette occasion, j'ai réalisé quelques interviews des dessinateurs que j'ai cités et donc les prochaines émissions leur seront consacrées. Nous allons démarrer aujourd'hui avec Io et je vous laisse découvrir sans plus attendre le résultat de cette rencontre.
5: Nous avons donc aussi le seul dessinateur qui vit de la caricature. En France, exactement. Dans les Échos, le journal satirique.
6: Les Échos des Sabbats.
5: Comment un gars avec la tête a réussi à finir dans les Échos?
7: Ils t'ont vu déjà.
4: Extrait de la discussion publique avec les quatre dessinateurs, animé par Cyril Bosque lors de l'inauguration du centre.
8: Ils m'ont embauché sans voir ma tête.
6: C'est un dessin.
8: En fait, ils avaient vu un dessin. J'avais un blog, la grande époque du blog. Il y avait un dessin de Teddy Riner que j'avais fait où c'était plus du portrait charge, pas une caricature très avec un gros nez et tout ça, et avec un fond blanc. Et le directeur artistique m'a appelé, m'a dit on voudrait ça, un fond blanc et un portrait, une caricature mais pas trop chargée. Et je les ai vus une fois pour aller signer mon contrat. Billy.
4: Ouais, et c'est quoi ton vrai nom en fait?
9: Julien.
4: Julien, et t'as un nom de famille?
9: Vio.
4: Vio. Ouais. Et d'où ça vient alors le nom?
9: C'est une blague du lycée où les copains m'appelaient Yuyin Yo, du coup, parce que on était au lycée, on était bêtes. Et du coup, j'ai gardé Yo au départ, mais comme c'était un peu les années 90-2000, je faisais Y-O. Mmh.
4: Ah oui.
9: Et puis, en fait, j'ai trouvé ça moche et après, c'est devenu Yo Itrema 2O pour le graphisme, en fait, que ça prenne pas trop de place et que ça gâche pas trop le dessin. Voilà.
4: Et t'as démarré comment là-dedans? Enfin, après le lycée, t'as...
9: Je dirais que ça a commencé tout petit parce que j'ai une passion des visages déjà, dès tout petit. Après l'éducation nationale, tout ça, l'univers un peu cadré me gonflait. Donc le dessin, c'était un bon refuge. En plus, sans doute, ça faisait pas chier mes parents. Et après, je leur montrais le dessin, ils me disaient « Ouais, c'est super bien !» Donc c'était
4: tu te rendais populaire ?
9: Ouais, ça flattait l'ego. Et donc j'ai toujours dessiné.
4: Et du vent va se décaler.
9: Cette passion des visages faits que la caricature m'a particulièrement plu, quoi. Attends, là il joue de la guitare.
4: C'est pas grave, c'était charmant dans le son.
9: Ah ouais. Et
4: c'est très chouette d'avoir le petit fond sonore.
9: Ouais, c'est vrai, c'est pas mal.
4: Ouais. C'est cool. Ouais.
9: Et après l'acharnement, je sais plus où j'en étais du coup. Quel salaud. C'est
4: exprès.
9: Il est méchant.
4: Il est méchant. Et ouais, du coup, t'as fait, comment t'es arrivé après dans le milieu pour voilà, tout ça, développer, je sais pas.
9: Bon, bah après, c'est que de la galère. Hein. Je fais de l'intérim, des petits boulots à la con. Je continue de faire mes dessins en famille avec les copains et tout ça.
4: T'étais à Marseille ?
9: Non.
4: T'étais où ?
9: Alors, tu veux vraiment tout savoir ?
4: Je peux couper après.
9: Bon, alors, en fait, je fais mes 6 premières années en caravane.
4: Ouais.
9: Donc c'est pour ça que je rencontre l'éducation nationale. J'ai 6 ans, j'ai vécu en caravane qu'avec ma mère, donc je trouve ça super agressif, moi, l'éducation nationale. Premier truc qu'on fait, je me rappelle, on doit faire un dessin, justement, et avec un espèce de collage. Et la maîtresse, là, elle prend mon dessin en disant « Ah oui, ça, c'est vraiment un travail de cochon. » Je dis « Ah, c'est quoi ce méchant ici ?» Donc je fais un peu tout ce parcours comme ça, en le faisant parce que tu es obligé de le faire, et... Après, tu arrives au lycée, on te demande ce que tu veux faire. Moi, je voulais être dessinateur de BD, en fait, parce que je connaissais, je trouvais que c'était le métier qui allait bien avec la caricature et tout ça. Bon, bref, après, ce qui se passe pour de vrai, c'est que j'habite 4 ans à La Réunion. Là-bas, j'ai ma fille qui naît, donc on revient en France se rapprocher un peu de la famille. Et comme je continuais la caricature, on passe par Paris, je dis je vais quand même aller voir Place du Tertre, cette fameuse place des caricaturistes. Là, je vois que les gars vendent des dessins à 60 euros, je me dis on peut au moins ne pas faire pire qu'eux, parce qu'il y en a qui sont vraiment... c'est pas terrible ce qu'ils font. Donc je me disais, je peux au moins... Donc je me dis, je vais essayer ça. Donc là, je me lance dans les caricatures sur les marchés. Et là, donc, on est du côté de Nantes, parce que ma famille est du côté de Nantes. Et je fais la première saison d'été, mais pendant 3 semaines de cette saison-là, il a plu. On est à Nantes. Enfin, je faisais ça un peu plus haut, là, vers Saint-Brévin-les-Pins. Et donc, je vois que je gagne quand même des sous, mais qu'il y a 3 semaines où je n'ai pas pu bosser parce que les marchés étaient annulés à cause de la pluie. Donc, on décale dans les Cévennes, là près d'Anduze, où il y a plein d'endroits touristiques, il y a un bon parcours de marché. Et en parallèle, je
4: la
9: travaille.
4: La salle aussi.
9: La salle, le Vigan, Saint-Jean-des-Gardes, j'allais jusqu'à Barjac. C'est un sacré boulot de faire les marchés. C'est fatigant. Ouais. Bon, pas pour un caricaturiste.
4: T'as moins de matériel.
9: Ouais, j'ai moins de matériel.
4: T'as pas ton stand, le barnum.
9: Le démontage, tu fais chier tout le monde parce que t'as démonté en 5 minutes.
4: Je connais.
9: Et ouais, donc en parallèle, quand même, j'ai envie de dessiner pour la presse, parce que la caricature et la politique m'intéressent, donc je me dis, il faut que j'essaye quand même de faire ça. Mmh. Donc, t'es bénévole dans des petits machins, le sans culotte 85, Zélium. Bon, Zélium, quand même, c'est un petit passage, parce que là, d'un coup, j'étais avec des dessinateurs qui envoyaient du lourd. Non, le sans culotte aussi, mais c'était quand même plus... c'était un truc vendéen, quoi. J'aime la Vendée, j'habite en Vendée. Et voilà, donc je fais ça. Donc à ce moment-là, là, j'ai 2 enfants, ils grandissent. Je gagne pas tant d'argent que ça avec mes petites animations, machin. Et donc je me dis, je vais arrêter. Et à ce moment-là, donc là, c'est la magie de la vie. C'est le directeur artistique des Échos m'appelle. Allô, je suis directeur artistique des Échos. Donc avant ça, j'avais envoyé mes dessins partout, hein, Libé, enfin partout, journaux plutôt cassés à gauche, on va dire, où t'as pas de réponse, ou ça fait que t'y crois pas trop. Et ouais, là d'un coup, ce gars-là m'appelle. Je connaissais même pas cette rubrique qui était une des seules rubriques dans un journal publié où il y avait une caricature tous les jours. Le gars qui le faisait depuis 15 ans, c'est Morchouane, un des grands patrons de la caricature. Et voilà, il me propose ça, un dessin tous les jours. Donc, payé 110 euros à l'époque, là, qui était vraiment le minimum syndical. Et il me dit, vous réfléchissez. Bon, je n'ai pas réfléchi très longtemps, mais parce que ça fait quand même un salaire. Quand même.
4: C'est génial.
9: Et voilà. J'en suis arrivé là. C'est de l'acharnement et putain, ce gros coup de bol, quoi. Je ne suis pas croyant, mais une petite bonne étoile, ou je ne sais pas ce qui s'est passé.

0: Walk That Walk, Baker Matt et Nick Hanson. Vous êtes sur Radio Saint-Ferréol et vous écoutez Artomatic avec l'interview de Yo, caricaturiste.
1: Et comment tu... au niveau technique, moi j'ai envie de te demander qu'est-ce que tu utilises comme technique graphique et matériel et tout ça.
2: Là pour les échos, je suis sur tablette graphique avec Krita, qui est un logiciel libre. Mm-hmm. Qui est dédié au dessin, tu as ton crayon pour faire les croquis, tu peux avoir un stabilo, des pinceaux, et voilà, je fais mon croquis et je peins mon dessin tout directement en tablette.
1: T'es passé à quel moment à la tablette graphique, enfin du manuel à la tablette?
2: Alors, j'ai travaillé en parallèle parce que ça m'a mis un peu de temps quand même avant de trouver cette espèce de truc qui perturbe un peu, où les gens savent pas trop si c'est de la tablette finalement ou pas.
1: Ouais, ouais. Trouver ton style graphique, mais voilà.
2: Ouais,
1: c'est ça,
2: j'ai bossé tout seul dans mon coin pendant, je dirais, au moins 6 ans, quoi.
1: Ouais.
2: Avant de
1: ouais.
2: proposer des trucs comme ça.
1: Avant, tu faisais à la main?
2: Ouais,
1: ouais. Ouais, c'est ça.
2: Noir et blanc.
1: Ouais. Oui, parce que c'est un.
2: Ou aquarelle, j'aimais bien faire l'aquarelle
1: ouais.
2: aussi.
1: Ah, c'est vrai. C'est exigeant. C'est vrai que les gens ne se rendent pas forcément compte que c'est un processus de changer de médium. Tu peux même passer à la tablette, enfin, graphique,
2: ouais,
1: avec un médium numérique.
2: Ouais, il m'a fallu un temps d'adaptation.
1: 6 ans,
2: parce
1: quoi.
2: Que tu, voilà. tu dessines, ouais. Tu ne regardes pas ta main, tu regardes l'écran et ta main. Mais en fait, finalement, ça ne change rien.
1: Puis le rendu, comme tu dis, avoir quelque chose. Il y a quelque chose d'assez perturbant, effectivement. Il y a ce côté.
2: Parce qu'il faut. C'est vite froid, sinon, et je voulais pas ce côté froid qui est vraiment intéressant. Quoi, Et ça m'a pris un peu de temps, ça.
1: J'imagine. Donc au début, tu faisais les caricatures dans les échos avec. À la main, en fait.
2: Non, juste au tout début, je faisais mes croquis à la main,
1: ouais.
2: que je scannais, et après je faisais la colorisation.
1: Les encoureurs.
2: Ouais. Et puis, en fait, ça me prenait du temps. Parce qu'au début, j'arrivais pas à faire mon croquis sur tablette. Je sais pas, j'avais pas le. Je trouvais que ça marchait pas. Mais j'ai une meilleure tablette qui réagit mieux et le croquis marche très bien. Je fais mon croquis, je l'enregistre de côté. Je pense que si je l'imprime, les gens ne peuvent pas savoir si c'est au crayon ou sur tablette.
1: Et du coup, tu as une meilleure mobilité avec cette façon de travailler là. Enfin, en termes de matériel, technique, l'exigence. Parce que je vois hier, quand vous êtes arrivé avec le Peggy, disait je vais vider le. Je vais décharger et va faire ton dessin. Elle a dit va faire ton dessin. Je vais faire mon dessin. Donc du coup je me demandais qu'est-ce que ça requiert matos en fait.
2: Un ordi et puis une tablette quoi.
1: Un laptop et une tablette. Alors t'as pas tout le matériel avec l'eau, le machin, l'aquarelle, le truc.
2: C'est ça.
1: Plus simple.
2: Et puis regarde, ça fait 10 ans que je fais ça. Ça fait au moins 2500 dessins. Je sais pas combien ça fait.
1: Oh, putain c'est énorme.
2: Mais en stockage c'est sur des disques durs.
1: Et ouais. Le niveau de discipline, de constance, putain.
2: Ouais,
1: et des gens que tu as eu à caricaturer plusieurs fois, du coup.
2: Eh ouais, bien sûr. Ouais, je pense que le record, c'est Xi Jinping, qui est là depuis que j'y suis aussi. Donald Trump, j'ai pas mal fait quand même, parce qu'il revient souvent.
1: Ouais.
2: Les patrons de Renault, de Peugeot, les grands patrons français, en fait, je les fais assez souvent.
1: Le format, c'est toujours le visage.
2: Ouais.
1: Pas d'accessoires, pas de morceaux de corps.
2: Non, il y a des fois, ils font des folies. Noël dernier, ils m'ont fait faire Maria Carré avec un bonnet de Noël. Un coup, ils m'ont fait faire le gars, je ne me rappelle plus comment il s'appelle, mais qui produit les mignons. Là.
1: Ouais.
2: Et ils m'ont demandé de lui faire un petit mignon sur l'épaule.
1: Ouais.
2: Des fois, ils se permettent des folies, mais c'est les échos, donc c'est pas beaucoup de folies. Et des fois, je me fais moi-même... Une fois, j'ai dû faire Martine Vassal, qui est une politique marseillaise.
1: Ouais.
2: Et elle avait une doudoune Jot.
1: Ouais.
2: Jot, c'est où Peggy bosse. Et donc, je me suis fait un plaisir de mettre dans la caricature le logo que Peggy avait fait pour Jot.
1: Je suis pas au courant.
2: T'as pas compris?
1: Non.
2: Peggy, elle bosse chez Jot en tant que graphiste.
1: Ah bon, t'avais un t-shirt Jot
2: hier.
1: Je me rappelle, je l'ai vu à un moment donné.
2: Ouais. Et donc, c'est elle qui a fait le logo avec le petit scooter là.
1: D'accord.
2: Tu sais, les doudounes, là, il y a plein de doudounes maintenant, ça se vend bien, là.
1: Ouais. D'accord.
3: Et donc, comme elle avait cette doudoune-là, j'ai redessiné son logo.
1: Sur ah, c'est excellent. Petite mise en abîme.
4: C'est la blague.
1: Ouais, c'est bien.
3: Mais bon, ça me fait rire tout seul.
1: Petit clin d'œil. Ouais, non, mais c'est cool.
5: Tarif minimum d'un dessin, c'est 105 euros. Donc, quand ils m'ont embauché, j'étais à 110.
4: Mais là, t'es à 125.
5: Je suis à 120.
4: Et ah, j'étais trop optimiste.
5: Et tout dans le contrat fait que, en fait, c'est en septembre où on doit se mettre d'accord si eux ou moi je veux partir, il faut que je les prévienne, ou que eux me préviennent en décembre. Et il n'y a aucun recours.
6: Mais c'est des jeux ?
5: C'est des avenants. J'ai un contrat et tous les ans ils font un avenant.
4: Depuis ?
6: Ouais, mais depuis combien de temps ? Je me demande s'il n'y a pas un truc.
5: Eh ben, ça fait 10 ans. Et les lois Macron, là, ça a complètement démonté tout ce truc-là. Et ben, en fait, j'ai ubérisé un peu. Avant, c'était Morchouane qui faisait cette rubrique-là. Il était payé 3 fois plus que moi, salarié.
4: Morchouane, enfin. C'est les grandes gueules de ce que disaient les grandes gueules en pilote avec Mulatier, Vicor, etc.
5: Et voilà, je leur coûte vraiment beaucoup. Parce qu'en plus, Morchouane, ils envoyaient un coursier pour lui donner les photos. Après, le coursier revenait chercher le dessin. Donc, moi, c'est l'email avec les photos. Je renvoie le mail le soir. Je sais pas combien ils gagnent, enfin, combien ils ont économisé.
4: Tous les jours et lendemain de cuite compris.
5: Ouais.
4: Ça, c'est ça c'est ça que je voudrais faire passer.
6: C'est quelle fréquence, les
5: dessins ? 5 fois par semaine. Donc le matin, ils font une conférence de rédaction qui se termine vers 9h30, 10h.
7: T'es encore au lit ?
5: Comment ?
7: T'es encore au lit ?
5: Ouais, bah ouais, je suis tranquille. Dans mon lit. À 10h30, j'ai l'info, donc là, je me fais un petit café.
4: Un shoot.
5: Non, ouais, j'ai l'info, les photos, et puis...
4: Ils t'envoient des photos de la personne qu'ils ont décidé de...
5: Voilà, ouais.
4: Qu'ils ont décidé de te demander.
5: Fait.
6: Et t'as l'article, t'as quelque chose ?
5: Non, j'ai pas du tout, parce que bah, le rédacteur, il a l'info en même temps que moi.
6: Et tu peux dessiner des gens dont tu sais rien, alors
5: Ah ouais, des fois je dessine des gens que personne ne connaît, hein. Ça n'a aucun intérêt. Ils font des grands patrons. Ouais. Des fois, ça n'a vraiment pas d'intérêt. C'est un peu la mort de la caricature, parce que la caricature... C'est pour défoncer les puissants. Et là, c'est une rubrique qui s'appelle En vue, et c'est pour un peu faire mousser ceux qui ont plein de pognon. Ça n'a plus aucun rapport. Je suis un peu le portraitiste royal de l'époque.
8: Tu ne les déformes pas.
7: Non,
8: tu les as moins. Tu ne peux pas mettre les grandes dents, le grand nez.
4: Et donc, 10h30, tu as
5: le sujet. Ouais, 10h30, j'ai le sujet. Et puis, il faut que je rende maximum à 17h30 en général.
4: Ouais.

0: Billie Eilish, Bad Guy.
1: Et du coup, en dehors de ça, ça te prend l'essentiel en fait de ta créativité et de, enfin, tu vois, est-ce que tu peux trouver la marge pour faire d'autres projets pour toi, enfin, tu vois, pour t'éclater un peu, enfin, parce qu'il y a quand même un exercice guidé, bon, et puis peut-être qu'aussi ça fait pas mal d'années, donc il peut y avoir, il peut y avoir une lassitude artistique créative pour toi, même si tu dois démerder quand même. Pour...
2: Ouais, non, j'ai vraiment pas de lassitude là-dessus.
1: C'est vrai
2: ouais. Mais en fait.
1: T'aimes faire ça, c'est cool.
2: Et ouais, puis c'est, ouais. Ce cadre est important finalement parce que. Voilà, ça me. Sinon, je peux partir un peu dans tous les sens, moi, ça peut être un peu n'importe quoi. Et donc là, les 10 années qui viennent de passer, j'en ai surtout profité pour passer du temps avec mes gamins. Parce que c'est génial, tu vois, je suis tout le temps là en fait. Donc bon, après, je les ai une semaine sur deux, bien sûr, mais. Mais au moins, j'ai fait ça. Là, ils sont grands maintenant. Enfin, c'est tout nouveau. Donc là, je suis dans une transition un petit peu bizarre. Mais je pense que du coup, je vais avoir plus de temps et je vais avoir envie de trouver ce putain de truc que je dois faire à côté des échos. Parce que quand même, je ne peux pas faire ça toute ma vie.
1: Ça te travaille ?
2: Hein ?
1: Ça te travaille un peu ? Des envies
2: Ouais. Bon, après, j'ai d'autres trucs. Là, j'ai un pote qui m'a embauché dans son groupe de musique. Donc ça, c'est bien aussi. Ça fait... Ça me change un peu.
1: Tu joues, tu chantes ?
2: Je joue de la guitare.
1: Ah, ok. À classe.
2: Ouais. Et ça fait longtemps, tu vois. C'était le premier truc. Comme ils ne voulaient pas que je sois dessinateur, à un moment, j'ai fait une formation à Bordeaux pour être musicien professionnel. Et puis, première histoire de contrat et tout. J'ai vu les requins partout. J'ai dit, non, c'est pas possible, je peux pas rentrer là-dedans.
1: Ouais.
2: Trop compliqué. Et petit projet musical avec des... C'est super, hein, parce que ils sont tous intermittents, c'est tous leur boulot.
1: Ah, classe.
2: Je sais pas pourquoi le copain, il m'a chopé en guitariste, mais du coup, ça me refait un truc où je dois bosser et tout comme il faut.
1: C'est quoi comme répertoire ?
2: C'est Chicha, Cumbia Chicha.
1: Ah, sympa.
2: Ouais, pour faire danser les gens.
1: Mais j'adore ça, la cumbia.
2: Ah, c'est la cumbia péruvienne psychédélique.
1: D'accord.
2: Avec le vieil orgue.
1: Stylé.
2: Ouais.
1: Faudrait venir ici, là. Faudrait qu'on trouve un Bex.
2: On n'est pas au point pour l'instant, mais c'est le projet, là.
1: Ouais. Non plus, on n'est pas au point pour l'instant.
2: Non, mais moi, ils sont vraiment. Quand je te dis, c'est leur boulot, ils sont même un peu chiants là-dessus. Ils veulent pas faire des trucs au chapeau.
1: Non, justement, ce que je disais, nous aussi, on a un process, faut qu'on trouve des subs pour lui.
2: Ouais, voilà. Ouais.
1: Qu'on mette en place tout ça, quoi.
2: Oui, de toute façon, le temps qu'on soit prêt, t'auras le temps de trouver des
1: subs. C'est ça. Parce que vous ne produisez pas encore ?
2: Non. On se galère à répéter tous ensemble déjà. Là, on a 5 morceaux qui ne sont pas vraiment au point.
1: Ouais.
2: Donc, ce sera. Si l'été prochain on commence, c'est bien.
1: Excellent. Super. Merci beaucoup, Yo.
2: Merci à toi.
1: C'est un plaisir.

pouvez retrouver cette émission et les interviews sur le site de Radio Saint-Ferréol, à la page des émissions culturelles, à la page de Artomatique plus précisément. Et bien sûr, cela devient un rituel, les musiques que vous entendez au cours de l'émission sont la réponse à la question « Qu'est-ce que tu écoutes quand tu travailles ?» De la même manière, sur la page de l'émission, vous trouverez un visuel d'une œuvre dont on a parlé pendant l'émission. Voilà, chers auditeurs, c'est tout pour aujourd'hui. C'était Maroussia pour l'émission Artomatique sur Radio Saint-Ferréol. Je vous souhaite une excellente semaine. À très

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1: Yo.
2: Merci d'être à l'écoute de RFI, les 17h à Paris, 15h en temps universel et 18h à Aden. Le journal vous est présenté par Charlotte de Rouen. Bonjour Charlotte.
3: Bonjour Caroline, bonjour à tous. Au Yémen, les rebelles houthis alliés de l'Iran renforcent leur contrôle sur le détroit de Bab el-Mandeb et répliquent aux frappes saoudiennes. Cette route maritime est particulièrement importante pour les exportations saoudiennes de pétrole. Les appels à ralentir le développement de l'intelligence artificielle se sont multipliés ces derniers jours, notamment de la part de grands patrons américains, ce qui inquiète les marchés. Et puis la sécheresse sévit toujours en Europe et elle a de lourdes conséquences économiques. En Allemagne, notamment, le trafic de marchandises par péniche sur le Rhin est très ralenti à cause du faible niveau de l'eau. La réunion qui devait avoir lieu aujourd'hui entre l'Iran et les pays du Golfe pour parler du détroit d'Ormuz a été reportée à une date ultérieure. Selon Téhéran, c'est l'Arabie Saoudite qui a demandé ce report. Riyad aurait invoqué la situation au Yémen. L'Arabie Saoudite est en effet aux prises avec un autre conflit à sa frontière sud. Les rebelles yéménites houthis ont annoncé aujourd'hui des frappes contre des cibles militaires en territoire saoudien. Réponse aux frappes menées hier par le royaume sur les rebelles. Parallèlement, les Houthis continuent de resserrer leur contrôle sur le détroit de Bab el-Mandeb. Oriane Verdier.
4: En effet, les autorités houthies affirment avoir pris le contrôle d'autres îles stratégiques au nord du détroit de Bab el-Mandeb et donc aux portes de la mer Rouge. Les rebelles yéménites renforcent ainsi, jour après jour, leur emprise sur une voie maritime majeure et imposent un blocus aux côtes saoudiennes. Après la fermeture du détroit d'Ormuz à l'est, l'Arabie saoudite avait dévié ses exportations de pétrole brut en empruntant la mer Rouge. Il y a deux semaines encore, les Houthis, soutenus par l'Iran, contrôlaient la partie nord-ouest du Yémen. En quelques jours d'affrontement, ils sont arrivés à prendre le contrôle de toute la côte yéménite qui longe la mer Rouge jusqu'au détroit de Bab el-Mandeb. Face à eux, des forces gouvernementales yéménites fragmentées. Ces dernières sont soutenues par le grand voisin saoudien qui semblait peu enclin à s'engager concrètement dans une nouvelle guerre au Yémen. Hier soir, les forces gouvernementales ont annoncé avoir lancé une contre-offensive en direction de la côte. Ce conflit risque de durer. La guerre déclenchée en 2014 entre ces deux forces avait été gelée par une trêve conclue il y a 3 ans seulement.
3: Oriane Verdier, le Premier ministre algérien est arrivé à Bamako pour une visite officielle. Au programme, une réunion de travail entre les deux délégations et une rencontre avec le chef de la junte. Il y a 3 semaines, c'est son homologue malien Abdoulaye Maïga qui avait fait le déplacement à Alger, signe de la volonté de relancer la coopération entre les deux pays. 12 pays européens appellent l'Union européenne à se renforcer dans l'Arctique face à la menace russe, alors que les tensions sont de plus en plus importantes avec Moscou sur fond de guerre en Ukraine et que le président américain a fait part il y a quelques mois de ses velléités d'annexion du Groenland, territoire autonome danois. La France, le Danemark ou encore la Suède demandent à Bruxelles de muscler la présence européenne dans la région arctique, demande à l'occasion d'un sommet qui se tient ce lundi en Finlande. L'ONU appelle à une action urgente autour de l'intelligence artificielle, évoquant des risques sans précédent posés par les systèmes les plus avancés. Plusieurs patrons américains du secteur ont eux-mêmes plaidé pour un ralentissement des avancées dans le domaine. Celui d'Anthropic, Dario Amodei, appelait samedi à ralentir la vitesse de développement de l'IA. Il est nécessaire, selon lui, de temporiser l'amélioration pour prévenir les risques. Une position soutenue par Elon Musk, ainsi que Sam Altman, le patron d'OpenAI. En tout cas, ces appels inquiètent les marchés, Alice Froussard.
5: Les actions mondiales liées à l'intelligence artificielle ont souffert lundi matin, notamment celles des entreprises qui ont énormément investi dans ces infrastructures, à savoir les data centers ou encore les puces. En Asie, les géants sud-coréens Samsung Electronics ou SK Hynix ont clôturé en baisse de 4 et 6% respectivement. SoftBank, l'un des plus grands investisseurs d'OpenAI, a vu son cours chuter de plus de 13% au Japon et même moins exposé à la tech que d'autres marchés. La Bourse de Paris réagit elle aussi vers 11h30 15 heures, le CAC 40 reculait de 0,75%. Mais malgré ces effets concrets, le ralentissement du développement de l'intelligence artificielle est-il encore possible? Car la concurrence est telle, avec des centaines de milliards d'investissements en jeu, qu'aucun des fleurons de cette technologie ne se risquera à lever seul le pied. Anthropique se dit prêt à se coordonner avec ses rivaux, mais il exclut la Chine. Il y a donc une dimension géopolitique qui entre en jeu, car si les États-Unis ralentissent, la Chine pourrait bien gagner la bataille de l'IA. Et ça, c'est l'une des plus grandes craintes de Donald Trump.
3: Donald Trump qui s'en est pris au patron d'Anthropique, on le disait, fustigeant une conspiration malsaine contre l'IA. Les autorités israéliennes mènent une politique visant à éliminer toute possibilité de nation palestinienne. C'est ce que dénonce l'ONG israélienne B'Tselem. Dans un nouveau rapport, l'Organisation de défense des droits de l'homme évoque la multiplication des violences en Cisjordanie occupée, les restrictions à l'encontre de Palestiniens, restrictions de mouvement, étouffement économique, destruction sociale et politique, mais aussi la conquête du territoire palestinien. Le ministre de la Culture israélien veut déchoir deux réalisateurs de leur nationalité. Yuval Abraham et Rachel Zohr ont remporté hier le prix spécial à la Mostra de Venise pour leur documentaire NASA. Leur film montre témoignages d'anciens militaires à l'appui que les mécanismes utilisés par l'armée israélienne pour éliminer les civils palestiniens dans la bande de Gaza. RFI 17h06 à Paris, en France, le procès d'Othmane Garrido s'est ouvert ce lundi devant la Cour spéciale. L'homme est accusé de meurtre commis en Syrie et en Irak sous le règne de l'État islamique. Devant la Cour, il a partiellement reconnu les faits, assuré avoir cheminé pour se distancer de l'idéologie depuis son arrestation en 2020. Aujourd'hui âgé de 32 ans, il encourt la réclusion criminelle à perpétuité. Il est le seul homme survivant de sa famille. Son père et ses deux frères ont été tués sur place. Interdire l'accès aux réseaux sociaux pour les moins de 15 ans. La France soumet ce lundi une nouvelle version de son projet de loi à l'Union européenne. Le Conseil constitutionnel avait considéré le mois dernier que le texte adopté par le Parlement portait atteinte à la liberté d'expression. Alors, qu'est-ce qui change dans cette nouvelle mouture à Rambeng?
1: Dans le nouveau texte présenté ce lundi, la France adopte une stratégie de contournement de la censure du Conseil constitutionnel. Comment ? En ciblant des fonctionnalités favorisant l'addiction et non les plateformes, comme c'était le cas dans le projet de loi initial. Au lieu d'interdire l'accès aux applications, il est question dans la version remaniée d'appliquer des restrictions d'âge aux plateformes qui utilisent une dizaine d'outils jugés nocifs pour les mineurs. C'est le cas par exemple du déclenchement automatique des vidéos, des notifications pendant la nuit ou encore de la possibilité de communiquer avec des inconnus. Le nouveau texte prévoit également l'introduction d'un accord parental uniquement pour les 13-15 ans dont les parents pourront autoriser leur inscription. Cette nouvelle proposition a pour effet d'éviter l'argument d'atteinte à la liberté d'expression des adolescents. Nous irons jusqu'au bout pour trouver une voie de passage conforme aux observations du Conseil constitutionnel mais aussi aux droits européens, assurés sur X le président Macron. La présidente de la Commission européenne devra présenter ce mercredi ses propositions sur ce sujet.
3: Elle ne fait plus les gros titres, mais la sécheresse est toujours bel et bien présente en Europe. Le Rhin, par exemple, est toujours à un niveau très bas en Allemagne. C'est une alerte de l'Agence allemande des eaux intérieures et ça a des conséquences sur les bateaux, notamment les péniches qui circulent moins facilement, ce qui augmente mécaniquement le coût du transport de marchandises, Simon Rosé.
6: Kaup, dans l'ouest de l'Allemagne, est un passage stratégique pour la navigation sur le Rhin. Ce dimanche, la jauge de référence n'y est que d'une vingtaine de centimètres. Ce n'est pas la profondeur du fleuve, mais le seuil à partir duquel il est navigable. Cette jauge était encore à 50 centimètres il y a 10 jours. Une situation critique, selon la Fédération des chambres de commerce régionales, qui estime que le niveau est aujourd'hui si bas qu'il n'est désormais plus viable économiquement de transporter des marchandises par péniche, car moins il y a d'eau, moins les bateaux peuvent être chargés pour transporter la même quantité. Il faut donc multiplier les trajets et les prix flambent. Désormais, la facture approche les 170 euros la tonne contre 100 euros il y a encore quelques jours. Une partie du fret est donc reportée vers les trains, vers les camions. Un problème pour le climat et l'industrie européenne. Le Rhin transporte quotidiennement produits chimiques, carburants, charbon, matières premières vers les grands bassins industriels allemands. Quelques pluies ont certes apporté un léger répit, mais pas suffisamment pour rétablir la navigation normale. Et les chambres de commerce se préviennent: si on ne lutte pas contre le changement climatique, ces épisodes vont durer et se répéter.
3: Simon Rosé du service environnement de RFI. Et tout de suite, on retrouve Nathalie Amar pour Sur le pont des arbres. Bonjour Nathalie.
7: Bonjour Charlotte et merci. Il est bientôt 17h10 à Paris, 2h.
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11: Samedi 19 septembre, c'est le grand final du festival Fulgurance à Kliouskla. 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En septembre, le festival itinérant Fulgurance met le cap vers le bassin de la Confluence pour un voyage artistique et poétique entre Livron, L'Oriole et Kliouskla. Avec à son bord la compagnie de théâtre de rue Les Fugaces et les musiciens et musiciennes du Grand Chahut Collectif. Après 3 jours de rencontres et d'échanges avec celles et ceux qui font vivre le territoire autour de cette question « Mais qu'est-ce qui nous rend vivants ?», on se donne rendez-vous à Kliouskla pour une soirée conviviale et festive. Au programme, le spectacle de théâtre de rue en déambulation dans le village vivant de la compagnie Les Fugaces et le bal-concert de Frisette +++ accompagné des musiciens et musiciennes du Grand Chahut Collectif. Mais également la possibilité de faire les visites guidées de la fabrique de poterie de Kliouskla, une exposition de cartes postales sonores menée par le Grand Chahut Collectif, un banquet festif est proposé par la gare à coulisses, il est payant sur réservation, mais le snack sera également sur place, le bar aussi. C'est un événement gratuit, l'ouverture du site démarre à 16h, l'entrée est libre. Ça se passe sur le parking de la fabrique de poterie à Kliouskla. L'entrée est libre, certes, mais les réservations sont fortement conseillées pour la visite de la fabrique de poterie, pour le banquet et pour le spectacle, car la jauge est limitée. 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Et toutes les informations sont sur le site de la gare à coulisses.
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Bonjour à toutes et à tous. Pour ouvrir cette saison, je vous propose en deux émissions, et ce à travers les chansons bien sûr, la vision que nous pouvons avoir de l'Amérique et qui, suivant les époques et l'actualité, va souvent varier. Par exemple, au lendemain de la Deuxième Guerre mondiale, l'Américain est vu comme un libérateur, un aventurier, défenseur de la liberté. Et c'est la moindre des choses pour ces jeunes qui sont venus se faire massacrer sur nos plages normandes pour libérer un pays qu'ils ne connaissent pas et une Europe guère plus. Bien sûr, à cette époque d'euphorie, on passera sous silence les viols commis par des GIs qui profiteront de leur prestige et de leur prestance pour abuser de jeunes filles ou de jeunes femmes. L'historien américain Robert Liddy explique qu'il y aurait eu au moins 3500 viols commis par des soldats américains en France entre juin 1944 et la fin de la guerre. Il souligne aussi que la propagande militaire de l'état-major américain, pour inciter les jeunes gens à s'engager, décrivait la France comme un pays peuplé de femmes faciles et à la moralité douteuse. Le magazine Life lui-même résume la vision qu'ont les soldats américains de la France en un immense bordel habité par 40 millions d'hédonistes. La chanson « Le rythme américain » chantée par Lili Fayol en 1944, en mettant en avant le stéréotype du French Lover, renforcera bien entendu cette image.

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1: Un des symboles de l'armée américaine et du débarquement est la fameuse Jeep. George Ulmer, en 1944, chante « J'ai changé ma voiture contre une Jeep à la gloire du libérateur ».

Les productions hollywoodiennes vont surfer sur cette vague pour promouvoir à l'écran une incarnation de l'Amérique, d'un héros aux multiples visages, mais toujours blanc bien entendu, ce qui va renforcer aux yeux du grand public cette image d'une Amérique de la liberté, de la vie libre et aventureuse des cow-boys, de la fortune facile promise aux conquérants et d'une Amérique aux grands espaces encore à défricher. En France, des chansons influencées par cette imagerie reprennent ce mythe. Une des premières sera enregistrée en 1945 par Georges Guettari, qui chante « Quand un cow-boy ».

Mais à ce jeu-là, c'est Yves Montand qui, en 1947, décroche le cocotier en chantant dans les plaines du Far West, déguisé en cow-boy d'opérette.

On ne parle pas dans les chansons, pas plus que dans les films, du génocide des autochtones, appelés improprement les Indiens. Tout au plus, chante-t-on leurs supposées coutumes, jugées étranges, ou du moins l'interprétation qu'on en fait. Représentatif de ces idées reçues, en 1951, les compagnons de la chanson interprètent la légende indienne.

Sur le même thème, Lucienne Delisle chante Jambalaya sur un rythme et une musique censés représenter celle des Indiens. Chanson qui nous décrit des coutumes barbares où l'on parle de sacrifices, de sorciers, de sang mêlé.

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1: L'Amérique, c'est aussi celle des aventuriers ou des chercheurs d'or. En 1954, Armand Mestral chante de façon réaliste les chercheurs d'or, sans chercher à enjoliver leur vie.

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1: En 1958, Édith Piaf chante Eden Blues, une chanson écrite pour elle par Georges Moustaki. Cette chanson évoque, avec nonchalance, la douceur de vivre dans le sud du pays, où l'on n'y parle bien sûr ni de champs de coton, ni d'esclaves.

Enfin, il ne faut pas oublier ces grands espaces, ces prairies immenses, synonymes de liberté. C'est chose faite avec Francis Lemarque, qui en 1961 nous fait rêver avec « Dans ma prairie ».

0: Mais dès le début des années 60, l'image idéalisée de la belle Amérique, à la lumière de plusieurs événements qui vont mettre à jour la violence et l'impérialisme de cette société, va se ternir. Il y aura tout d'abord le débarquement de la baie des Cochons en avril 1961. Opération planifiée sous l'administration de Eisenhower, mais sera lancée au début du mandat de John Kennedy. Cette tentative d'invasion militaire de Cuba par des exilés cubains, mais planifiée et soutenue par la CIA, visait à renverser le pouvoir cubain devenu communiste. Tentative ratée, mais qui aura fait trembler le monde, qui y voyait ici le risque d'une troisième guerre mondiale. Les chansons n'en parleront pas, à l'exception de Léo Ferré, qui y consacrera un couplet en 1962 dans sa chanson « Les temps difficiles, la suite ».
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0: Mais pour le grand public, ce n'est là qu'un fait divers. C'est surtout l'assassinat de John Kennedy à Dallas, en novembre 1963, qui va créer un choc et mettre au jour la violence de cette société. D'autant plus que la même année, en août 1963, la marche pour les droits civiques, au cours de laquelle le pasteur Martin Luther King fit son célèbre discours « I have a dream », va ouvrir les yeux de beaucoup sur la ségrégation raciale qui sévit aux États-Unis. Puis viendront ensuite les émeutes de Watts, qui auront pour origine une altercation entre trois membres d'une famille afro-américaine et des policiers blancs. Cette altercation mettra le feu aux poudres dans un contexte racial déjà tendu et déclenchera 6 jours d'émeute, faisant 34 morts, dont 31 civils. À ce bilan s'ajouteront plus de 1 000 blessés et près de 3 500 arrestations. Cet événement est considéré, parmi d'autres bien entendu, comme un des éléments déclencheurs de la fondation des Black Panthers. Bien sûr, dans ce pays où la ségrégation fait rage, d'autres faits moins connus sont monnaie courante. Hugo Frey, dans son album « Offray chante Dylan », sorti en 1964, traduit et chante deux chansons qui relatent deux de ces événements passés chez nous inaperçus. La première de ces chansons, « Oxford Town », s'inspire des graves émeutes survenues le 30 septembre et le 1er octobre 1962 à Oxford, dans l'État du Mississippi. Émeute intervenue lors de l'inscription de James Meredith, premier étudiant noir à intégrer l'université du Mississippi, ce que les ségrégationnistes refusaient avec violence et force.

La deuxième de ses chansons, La mort solitaire de Hattie Carroll, relate le meurtre d'une serveuse noire de 51 ans, Hattie Carroll, par le jeune et riche William Danziger, et la condamnation de ce dernier à seulement 6 mois de prison.

En 1968, le leader noir du mouvement pour les droits civiques, Martin Luther King, est assassiné sur le balcon de son motel. Ce meurtre provoquera une vague d'émeutes dans plusieurs villes des États-Unis et une indignation générale au niveau international, à tel point que le président Johnson déclarera un jour de deuil national en l'honneur de Martin Luther King. Jacqueline Dulac, elle, enregistrera une chanson tout simplement intitulée « Martin Luther King ».

0: un autre événement qui, lui, va avoir un fort impact international puisqu'il se passe lors des Jeux olympiques à Mexico, en direct, en 1968. Deux coureurs noirs, Tommy Smith et John Carlos, remportent respectivement les médailles d'or et de bronze du 200 mètres. Lors de la remise des médailles sur le podium, pendant la levée du drapeau des États-Unis, sur rythme américain bien sûr, il lève un poing ganté de noir pour attirer l'attention de la scène internationale sur la condition des Noirs américains. Cet événement, qui mit en avant la lutte du Black Power, fit grand bruit dans les médias. Jean-Max Bruat décrit avec réalisme cet épisode dans la chanson « 200 mètres, Mexico 68 », interprétée par Francesca Soulaville.
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0: même qu'à l'extérieur pour exiger la paix et l'arrêt de cette guerre, relancée sous la présidence de Kennedy, mais c'est cependant sous la présidence de Lyndon Johnson que les États-Unis interviendront massivement à partir de 1965 et les bombardements seront d'une rare intensité faisant des ravages. En France comme ailleurs, des manifestations seront organisées par des étudiants, des syndicats, des personnalités politiques, mais aussi des personnalités du monde de la culture, dont des chanteuses et des chanteurs qui prendront fait et cause pour le Vietnam dans leur composition. Colette Mani écrit un texte très politique et évoque la résistance du peuple vietnamien dans Vietnam 67.
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0: La même année, Jean Arnoulf interprète « Chante une femme », mettant en avant la froide détermination du président américain qui veut rentrer dans son argent.
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1: Plus tard, en 1974, Anne van der Lauve chantera « Quand Vietnam s'appelait Indochine », une chanson pacifiste reliant la guerre d'Indochine à celle du Vietnam, rejoignant ainsi la volonté des Vietnamiens, qui considéraient à juste titre que ces deux conflits n'en faisaient qu'un.

Voilà, c'est fini pour aujourd'hui. Nous nous retrouverons le lundi 12 octobre, toujours à 18h, pour un nouvel épisode de Ça peut se dire en chanson. À bientôt.

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